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0: 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Bonjour, aujourd'hui on est avec Julien qui va nous parler de deux livres de Jim Morrison, le tome 1 d'Alva et le tome 2 La route du retour.
1: Et ces deux livres du coup qui vont à la suite l'un de l'autre. Et c'est D'Alva et la route du retour de Jim Morrison. Alors en fait, le principe des livres, c'est que c'est des séries de monologues intérieurs, on va dire, qui vont être, mais qui sont pas sur le plan du style, c'est pas aussi, c'est assez normal, on va dire. Hein. Mais juste, on plonge dans les pensées d'une série de personnages. Il y en a, je crois, trois par roman, mais les deux se suivent. Hein. Du coup, c'est centré autour d'un des personnages principaux, c'est D'Alva, c'est le nom du premier roman, donc c'est à lire d'abord D'Alva et après La route du retour. Et c'est une nana qui vit dans une famille qui est de s'en mêler entre des Amérindiens et des Américains. Et du coup, il y a par exemple aussi un historien qui devient son amant et qui fait des recherches sur l'histoire de la famille pendant les guerres contre les Amérindiens, quoi. Et voilà, différents autres personnages qui gravitent autour de ça, et ça aborde un peu tous ces thèmes-là, que ce soit les inégalités aux États-Unis, les grands espaces, le passé avec les Amérindiens, et c'est très bien. Et l'action, c'est contemporain. Après, il y a des souvenirs dans la route du retour. On remonte, on a un des monologues intérieurs, je crois que c'est un des grands-oncles de D'Alva, ou enfin quelqu'un de la famille qui est loin, et là ça se passe au 19e. Mais sinon, le gros du truc, non, ça se passe à l'époque contemporaine. Ouais. Qu'est-ce qui m'a marqué? Les descriptions des grands espaces américains. Les pensées des personnages, la manière dont l'auteur décrit c'est une écriture qui est très simple, mais qui est très sensible et sensuelle. Jim Morrison, par exemple, c'est quelqu'un qui adore bouffer, et alors il te fait tout le temps des des descriptions de ce que bouffent les personnages, c'est génial. Et voilà. À tous les publics, je pense que c'est un livre qui est assez accessible. Encore une fois, c'est long. C'est vrai que c'est long. C'est deux romans qui sont... On peut en lire qu'un des deux, mais dans ce cas-là, il faut choisir D'Alva, plutôt. Et les deux doivent faire entre 600 et 800 pages chacun, je pense. Donc c'est long. Mais à part ça, sinon, c'est simple de lecture. Moi, je trouve qu'on rentre très facilement dedans et que ça... Et le style est élaboré, mais simple.
0: On était avec Julien, qui nous présentait D'Alva, de Jim Morrison, et sa suite, La route du retour. Et à la semaine prochaine pour la chronique littéraire qui t'accompagne, le temps d'un café.

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1: Aujourd'hui, 2 juillet, c'est bientôt le départ du Tour de France. Je vous propose d'écouter une interview, celle de Jean Cléder, universitaire qui a écrit il y a quelque temps un livre sur Eddy Merckx, Eddy M 1975. On revient avec lui justement sur cet ouvrage publié aux éditions Mareuil. C'était il y a quelque temps, on l'écoute tout de suite, Jean Cléder. Eddy M 1975, qu'est-ce qui se cache derrière ce titre, Jean Cléder ?
2: Alors derrière ce titre se cache Eddy Merckx, puisqu'effectivement sur la couverture du livre, c'est marqué Eddy M 1975, mais sur le bandeau du livre, il est marqué que c'est exclusif, Eddy Merckx gagne son 6e Tour de France. Alors dans ce livre, on raconte l'ensemble de l'année 75 de Merckx, très en détail. Et au milieu donc de cette année, il y a le Tour de France 1975, dans lequel je fais gagner son 6e tour à un personnage que j'invente et qui s'appelle Eddy M, et derrière lequel on reconnaît Eddy Merckx. Voilà, donc entre la couverture et le bandeau, qui est amovible, il y a un petit jeu qui se fait, puisque ce livre est extrêmement documenté, et en même temps, le narrateur invente des événements à partir de cette documentation très très abondante et très très précise.
1: Alors 1975, c'est une année, on peut le dire, un peu charnière, parce que c'est une année où Eddy Merckx gagne pas à peu près tout, mais il gagne beaucoup cette année-là, sauf, on peut le dire, on peut un peu le divulguer, sauf le Tour de France notamment.
2: Oui, c'est une année charnière parce que Merckx a gagné les 5 tours auquel il a participé, les 5 Tours de France, et il écrase le cyclisme mondial depuis presque 10 ans. Et en fait, d'une façon, on peut dire des choses un peu vulgairement, tout le monde en a marre de le voir gagner, et on attend qu'il perde. On attend qu'il perde, il a 30 ans, on attend qu'il perde. Et ça paraît complètement impossible, et c'est ce qui, normalement, se passe dans la réalité qui s'est véritablement accompli en 1975. Et c'est cet événement-là, donc la défaite d'Eddy Merckx, que mon roman, puisque c'est marqué dessus aussi, c'est un roman, que mon roman modifie.
1: Et quant à nous, on se dit à demain pour de nouvelles histoires d'un jour avec Mémoire Sport.
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0: dans le cadre du Salon littéraire et artistique Auteur Pluriel, qui se tient ce dimanche 14 juin 2026. Au centre Fernand Arnault à Saint-Clément-de-Rivière, je vous propose une série d'autres d'entretiens avec les auteurs présents. Et là, je suis en compagnie de Véronique Cauchy. Bonjour Véronique.
1: Bonjour.
0: Véronique, vous êtes venue à la radio. On a parlé des livres pour enfants. On se connaît depuis très longtemps. On parlait avec beaucoup d'émotion de grandes actions que nous avions faites dans le passé lointain ensemble.
1: Exactement.
0: Mais aujourd'hui, vous avez peut-être une actualité.
1: J'ai une actualité d'auteur, bien sûr. Une actualité d'auteur jeunesse, puisque...
0: Parce que c'est votre spécificité.
1: Oui, c'est ma spécificité. J'ai aujourd'hui, en ce début d'année, deux nouveautés chez Emma, donc un éditeur belge, qui fait beaucoup d'ouvrages collectifs. J'en ai un sur les histoires de printemps et un sur les histoires d'amitié. Donc voilà, j'en suis très contente parce que ce sont des livres qui sont joyeux, qui proposent différents points de vue puisque ce sont des collectifs, donc nous sommes plusieurs auteurs à travailler pour ces ouvrages. Donc c'est pour le public une vraie joie et pour les enfants une vraie joie de découvrir différentes plumes, différents styles aussi d'illustration. Voilà.
0: Vous écrivez pour beaucoup de maisons d'édition différentes. Je ne sais plus, à un moment, pas 80.
1: Non. J'en suis à 127 ouvrages et une vingtaine de maisons d'édition. Et puis je travaille aussi pas mal pour la presse, donc Florus Press ou Milan. Voilà.
0: Vous parliez de gaieté. C'est vrai que vous avez souvent une approche très positive.
1: Exactement.
0: Même sur des sujets graves, je me rappelle d'un sujet de harcèlement.
1: Enfin, oui.
0: Vous n'hésitez pas à aborder vraiment des sujets qui intéressent les enfants, mais en essayant quand même d'aborder avec un axe un peu, si ce n'est léger, pas trop pesant.
1: Alors effectivement, comme j'écris pour la jeunesse en général, donc il y a différents âges, pour les enfants très jeunes, disons les enfants des maternelles, j'ai tendance à faire des livres très humoristiques. L'humour, c'est vraiment ma patte, j'aime beaucoup ça, et puis j'aime que les situations soient décalées. Quand on passe à l'âge supérieur, les enfants d'élémentaire qui savent déjà lire tout seul, à ce moment-là, j'ai deux types d'ouvrages. J'ai soit des ouvrages un peu policiers, des enquêtes, comme les enquêtes graphiques chez Kilowatt, ou alors des romans policiers que j'ai eus notamment chez Fleurus. Et puis, il y a aussi les problématiques d'environnement. Donc ça,
0: L'année dernière, je m'étais offert Lille.
1: Oui. Oui.
0: Ah voilà. Enfin, j'avais pris pour une petite fille, j'ai trouvé tellement jolie qu'en plus la gamine était très mal élevée et n'aimait pas lire. Je l'ai gardée pour moi.
1: Ça arrive souvent que les familles les gardent et toutes les personnes de la famille, quel que soit leur âge, mettent leur nez dedans parce que finalement c'est un ouvrage, Lille, qui est paru aux éditions de Pas de l'Échelle, c'est un ouvrage pour toute la famille. C'est une fable écologique où mon petit défi personnel c'était de montrer l'histoire de l'humanité en 12 grandes séquences. Et pour que ce soit plus facile, j'ai pris une île. Donc des hommes arrivent sur une île et qu'est-ce qui se passe? Ils vont commencer à chasser, ils cueillent ce qu'ils trouvent, après ils commencent à défricher, puis voilà. Donc c'est vraiment les grandes étapes de l'humanité.
0: Il a un an celui-là à peu près?
1: Comment?
0: Il a à peu près un an celui-là?
1: Deux ans je crois, ans, oui, deux ans.
0: La première fois que j'ai vu c'était à Castries. Vous avez pu faire la comédie du livre cette année?
1: Oui, alors c'était une comédie du livre absolument exceptionnelle. Je crois que tout le monde est d'accord pour le dire. Il y a eu une affluence incroyable. Et à titre personnel, j'ai vraiment dédicacé. J'avais une crampe à la main.
0: D'habitude, là, vous étiez chez qui alors, chez Hubert?
1: Je devais être chez Sorams comme pratiquement tous les ans. Et Sorams n'étant pas là, j'ai été accueillie par le Toucan Rêveur, qui est donc la librairie jeunesse de Castelnau.
0: Très chouette librairie.
1: Ah oui.
0: En plus, elle fait plein d'animations.
1: Voilà.
0: C'est vraiment une très, très... Il y a vraiment des nouvelles librairies. Je pense à l'Épluche Libre aussi, qui est une très, très chouette librairie pour adultes. Hein. Mais c'est vrai que le Toucan Rêveur, c'est bien. Ça manquait une deuxième librairie spécialement pour enfants.
1: Ouais.
0: Le dernier livre paru des...
1: Alors, le dernier livre paru, c'est les histoires d'amitié chez Emma. Et par contre, à la rentrée, j'ai deux parutions, à la rentrée donc de septembre, j'ai deux parutions aux éditions du Pas de l'Échelle. J'ai Une graine est tombée, un oiseau est né, qui à l'origine est un kamishibai, Donc c'était un kamishibai qui est paru il y a 10 ans chez PEMF et qui a une seconde vie maintenant en album. Il a été beaucoup retravaillé, le texte a été retravaillé, les illustrations ont été retravaillées par rapport au kamishibai. Donc c'est quand même quelque chose d'assez nouveau finalement, même si on a pris comme base quelque chose d'ancien. Un kamishibai qui est épuisé déjà depuis pas mal d'années. Et puis, la deuxième actualité, c'est la tente de l'amitié qui... Non. Pour les enfants de maternelle, les deux, pour les enfants de maternelle. La tente de l'amitié, ça va être une jolie histoire d'une petite souris qui va trouver quelque chose dans la neige et qui va en faire quelque chose parce que ça va bien lui servir, ça va lui servir d'abri et ça va... Elle va trouver quelque chose de rouge dans la neige et donc elle va s'en servir de tente et elle va être aidée pour ça de plusieurs animaux de la forêt. Voilà.
2: Avec cette dimension poétique quand même.
1: Oui.
2: Vous viendrez en parler pour les fêtes.
1: Oui, tout à fait. Restons ça serait une bonne idée.
2: Et puis merci beaucoup en tout cas Véronique.
1: Et merci.
2: Et à très bientôt sur les ondes de Radio FM+.
1: Merci beaucoup. Au revoir. Au revoir. Au revoir.

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0: Bonjour, le 10-10 ce matin prend le large. Profitez du bon air qui souffle au large de Sète. Imaginez, vous regardez le théâtre de la mer, mais vu depuis un voilier. Merci à Yann qui a intégré tous les sons qui vont suivre.
1: Facile de barrer, Nicole ?
2: Oui. Non, c'est pas facile, non.
1: Faut suivre le vent ?
2: Je veux pas parler. Demande à Mario.
3: C'est quoi ce micro ?
1: C'est un micro pour une émission de radio ?
3: C'est quoi l'émission Cap au loin ?
1: C'est Cap au large sur Radio FM Plus à Montpellier.
3: Carrément ?
1: C'est...
3: Ah ouais, vraiment ?
1: Oui.
3: Eh ben, incroyable, je connais pas Radio FM Plus.
1: T'es de Montpellier ?
3: Pas du tout.
1: Et là on voit, les pneus sont bien réglés.
3: Je crois que je les vois même pas moi.
4: Mais peut-être ?
3: Je les vois pas. Ouais. Là où je suis, là c'est ouf.
2: Donc
3: là,
2: il est bon. Quand il est parallèle comme ça. Mais avec un vent comme ça, pour moi en tout cas c'est difficile. Moi j'aime bien quand ça souffle vraiment.
1: Là ça souffle pas assez ?
2: Non. Pour moi en tout cas. Je préfère quand on a beaucoup de vent. Je sens mieux le bateau.
0: Là, on est sur l'Esdire, l'un des deux bateaux de l'association Cap au large à Sète, et on navigue à l'occasion de la journée pour les bénévoles de l'association. Et pour tout vous dire, on est en train de wincher, c'est-à-dire de tirer sur une drisse pour tendre une voile. Un moment de plaisir partagé pour tous ces passionnés de voile qui donnent du temps pour faire vivre l'association. C'était à la journée des bénévoles.

0: pourquoi tu vois que c'est bien réglé?
1: Là, je me règle pour remonter vers le vent. Donc, je serre au maximum.
2: On revient sur Terre pour continuer à présenter l'association. On est avec Harry Less, l'un des skippers. À Montpellier, sur l'Esplanade, un endroit fort sympathique. Et je suis avec Harry Less, qui est un des skippers, le skipper de Cap au Large, et qui a une belle vision du monde et une belle vision de ce projet associatif de Cap au Large, qui est quand même très original. L'inclusion par la voile?
3: Exactement, l'inclusion et la mixité et la découverte et l'apprentissage de plein de choses techniques et humaines.
2: Alors là, bon, quand on dit l'inclusion, ça veut dire des publics qui ne sont pas forcément facilement accessibles au bateau, des gens qu'on ne verrait pas forcément sur un bateau.
3: C'est ça, les gens qui n'ont pas accès au bateau à cause de divers freins. Donc les personnes en situation de handicap physique, psychique, mental. Ou les personnes qui n'ont pas beaucoup de sous, ou les personnes qui habitent loin de la mer. On essaie de faire naviguer tout le monde.
2: Et ça, c'est l'objet de l'association depuis sa naissance, depuis ses origines, ça fait une trentaine d'années.
3: C'est ça, l'association fête ses 30 ans cette année. Et le premier objectif, c'était de faire naviguer des personnes en situation de handicap moteur. Si je ne me trompe pas, le premier nom de l'association, c'était Handicap au Large. Mais après, on voulait faire naviguer tout le monde, pas que les personnes en situation de handicap. Donc, on l'appelait Cap au Large. Mais voilà, ça fait 30 ans que l'objectif, c'est de faire naviguer les gens qui, sinon, ne pourraient pas naviguer.
2: Alors, ça se traduit comment? C'est-à-dire qu'un groupe constitué, une institution, ils viennent vous voir et vous convenez de les emmener sur un bateau. Sur ce bateau, ils y accèdent, donc il est aménagé pour, y compris pour des personnes en fauteuil. Et puis après, sur le bateau, il se passe quoi avec eux?
3: Ça dépend des gens. À chaque fois qu'on a un groupe qui va venir naviguer avec nous, nous, on a vraiment besoin de parler avec les accompagnateurs de la structure, quand c'est une structure, avec les gens tout simplement, quand c'est des gens en tant qu'individus qui viennent naviguer, parce que chaque personne est différente et chaque projet est différent. Il n'y a pas longtemps, on a eu un projet où le but du jeu, c'était de faire de la sensibilisation aux questions du handicap. Et il y avait d'autres personnes qui faisaient un documentaire vidéo à bord. Des fois, l'objectif, c'est d'apprendre la vie en communauté à des jeunes adolescents. Ça change à chaque fois. Du coup, il faut toujours en parler. Et chaque projet est une nouvelle aventure.
2: Parce qu'un projet, ce n'est pas forcément une après-midi ou une journée en mer. Ça peut être aussi une croisière.
3: Oui, c'est ça. On fait des demi-journées et des journées. Et nous, on trouve quand même que c'est intéressant quand ça peut aboutir sur un projet itinérant, parce que là, on découvre un autre temps et on peut faire de l'itinérance et aller de port en port et découvrir le voyage. Et ça fait quand même beaucoup partie de l'univers du bateau.
2: Alors, emmener un public comme ça qui n'est pas forcément acquis à la cause marine, quand il fait beau, qu'il n'y a pas de vent, ça va bien? Quand il y a du gros temps, ça se passe comment?
3: Quand il y a du gros temps, des fois, ça se passe super bien. Des fois, les gens sont trop contents d'aller vite, d'avoir des sensations, d'avoir le bateau qui penche. Nous, on aime bien quand le vent fort, il arrive quelques jours après le premier jour, qu'ils aient le temps de s'y habituer. Et puis, des fois, on s'adapte. Des fois, on est obligé de rester au port et de faire de la cartographie et de faire des nœuds et du matelotage. Voilà. On s'adapte et on apprend que... quand on va en mer, d'abord on regarde la météo et c'est le temps qui décide pour nous ce qu'on va pouvoir faire.
2: Alors un bateau, c'est un espace clos. Comment ça se passe quand ça se passe pas bien?
3: Écoute, je sais pas, parce que pour l'instant ça s'est toujours bien passé. J'ai de la chance. Personne s'est jamais enguirlandé à bord. Tout le monde s'est toujours plus ou moins bien entendu. Après, il y a quand même toujours des petits points de friction. Il y a des gens, on s'en rend compte, qui vont très facilement prendre soin des autres, alors qu'il y a d'autres gens qui vont plus facilement laisser les autres prendre soin d'eux. Alors on essaye d'en discuter, on a des petites techniques, notamment de faire des débriefings des journées tous les jours et d'essayer de donner des espaces pour pouvoir s'exprimer et puis d'essayer de faire un peu de théorie et de lire un peu de littérature là-dessus pour essayer de répartir les rôles.
2: C'est un espace thérapeutique à un moment donné, non?
3: Oui, je pense. C'est un espace thérapeutique et c'est un espace d'apprentissage de la diplomatie, d'apprentissage du travail en équipe, du respect des autres. Si on ne fait pas le ménage et pas la vaisselle, en fait, ça devient le bazar très très vite parce que c'est un espace clos et c'est un espace réduit. Et si quelqu'un nous gonfle, on ne peut pas dire « Ok, j'en ai marre, je vais me promener ». Parce que si on arrive demain, on n'arrive pas, on arrive demain. Donc ouais, ça, c'est très zen et en même temps, ça oblige à faire des concessions avec les autres.
2: Et donc là, franchement, là, il y a une idée de communauté qui se crée. Au bout du compte, on arrive à dépasser un peu ses limites quand on rejoint comme ça une telle expérience. Je ne parle pas de toi, mais je parle des gens qui viennent sur le bateau.
3: Oui, absolument. Et ça, c'est vraiment ce que j'aime avec tous ces projets. C'est que les gens, ils se dépassent d'abord parce qu'ils forment un équipage et on est tous en situation de handicap. Parce que moi, je ne peux pas tenir la barre et hisser la grand voile en même temps. De toute façon, cette grand voile, elle est un peu trop lourde. Je ne peux pas la hisser tout seul. Je suis limité physiquement, donc je me fais aider. Et de toute façon, même si on a tous la vision du navigateur en solitaire, la navigation, c'est un sport d'équipe, d'équipage. Donc, toutes nos situations de handicap qu'on pourrait imaginer, elles sont réparées par le travail d'un équipage. Donc, on se dépasse soi-même en faisant partie d'un équipage. Et on se dépasse soi-même aussi parce que, et dans, ça, je l'ai vu vraiment avec tout le monde, les gens arrivent toujours à faire quelque chose dont ils se sentaient incapables. Plusieurs fois, j'ai vu des gens dire qu'ils étaient incapables de faire un virement de bord. Après, ils font un virement de bord en solitaire et ils sont gonflés, ils sont pleins de fierté. Et ça, c'est vraiment super à voir.

0: 10-10, on est avec cap au large, on retourne sur le bateau Laisse-Dire, un voilier qui peut affronter toutes les mers du globe et qui est équipé pour accueillir à son bord les personnes, des personnes à mobilité réduite. On est sur le pont, au soleil, et on profite du vent relatif qui tire le bateau.
1: Au chaud, au vent et au soleil, je suis avec Nicole et Marie-Aude, qui sont deux administratrices de cap au large. Pourquoi vous êtes à cap au large ?
2: Pour la voile, pour les valeurs de l'association aussi, qui sont des valeurs de solidarité, de bonne humeur, d'échange, etc., etc. Tout est positif. Des fois, on s'engueule un peu, mais c'est pas grave, ça fait rien. C'est comme aujourd'hui, quoi, c'est tranquille.
1: Et alors, quand on est administratrice, ça veut dire qu'on fait de la voile, sans doute, mais qu'on est aussi en charge un peu de gérer, d'animer, de faire vivre l'association. Ça prend quelle forme pour vous ?
2: Eh ben, par exemple, aujourd'hui, j'ai beaucoup participé à l'organisation de la journée, de cette journée pour les bénévoles. Voilà, donc de façon ponctuelle, et après, c'est en fonction de ce qu'il y a à faire.
1: Et alors, quand on n'est pas administratrice, on fait de la voile ? Vous avez navigué un peu partout dans le monde ?
2: J'ai pas navigué partout dans le monde, j'ai navigué avec d'autres bateaux, d'autres associations. J'ai traversé un peu des Açores à la Bretagne avec les bateaux du Père Jaouen.
1: Ah oui, et là on vire de bord. Hop, tac, tac.
2: On ne bouge pas.
1: La baume est au-dessus de nos têtes. Le phoque ou le génois y faceille. On n'a donc pas encore complètement tiré de bord. Ils vont wincher. Ça faceille encore. Nicole, Marie-Aude, dans cette journée des bénévoles, j'ai vu beaucoup de femmes et pas beaucoup d'hommes. C'est une des caractéristiques aussi de l'encadrement de cette association ?
2: Bah, c'est un peu comme dans toutes les associations, hein. Aussitôt qu'il y a des bénévoles, c'est beaucoup des femmes. Et c'est comme partout. Je dirais ça, moi. C'est les femmes hein, qui font beaucoup de bénévolat dans les associations. On le retrouve partout.
3: Le bénévolat, et puis même dans les activités en tant que personnes qui viennent faire une activité, il y a très souvent beaucoup plus de femmes que d'hommes. À part dans le football et dans le rugby, de partout, il n'y a que des femmes.
2: Aussitôt qu'on navigue, là, il y a plus d'hommes.
1: Ouais.
2: Oui, parce que le monde de la voile, c'est quand même encore un monde très...
1: Masculin ?
2: Voilà, je vais dire ça comme ça.
1: Macho ?
2: Ah non, je ne dirais pas, non, non. Je le pense, c'est tout, mais je ne le dis pas. Non, le monde de la voile, c'est toujours un monde très masculin. Mais bon, c'est comme ça, hein. Alors, c'est vrai que j'ai beau être féministe, les hommes ont plus de force que les femmes. Et bon, moi, je vois bien, hein, maintenant, quand je commence à tirer sur les amarres, c'est plus compliqué qu'il y a quelques années, évidemment. Bon, ça fait rien, je demande de l'aide, mais bon, c'est comme ça.
1: Parce qu'on a beau avoir des winches qui démultiplient les forces, malgré tout, ça pèse très lourd, tout ça.
2: Quand je tournais tout à l'heure, et que tu étais à côté, j'avais envie de te dire, bon, vas-y, tourne maintenant, parce que là, je peux plus.
1: Et c'est d'ailleurs ce qu'on a fait.
2: Absolument.
1: Marie-Aude, vous faites quoi, vous, dans l'association, alors ?
3: Je fais quoi Alors, je suis entre guillemets nouvelle dans le CA, mais par contre, j'ai été bénévole il y a des années pour aider pour des événements, tout simplement, et j'avais envie de plus m'y investir depuis donc il y a un an et demi à peu près, et puis me mettre aussi à la voile un peu plus assidûment. Voilà, donc et ben là pour l'instant, comme on prépare les 30 ans, je m'occupe pas mal de l'organisation pour les 30 ans. Et puis ben voilà, en fait, donc c'est des réunions, c'est des mises en place, des recherches de partenaires, de tout ça, enfin voilà.
1: Donc là, plus dans la logistique et dans la recherche de financement, parce que
3: financement, non, c'est pas du tout mon truc, mais mais plutôt plus sur l'événementiel, ouais, des solutions pour l'organisation, en fait.
1: Alors vous avez le challenge de remplir le théâtre de la mer.
3: Oui, exactement, et on compte bien y arriver.
2: Oui, on compte bien y arriver. Il va falloir distribuer. D'ailleurs, aujourd'hui, on avait des affiches, personne n'en a pris. Bon, là, on a des affiches pour le moment qu'on peut mettre qu'à l'intérieur, pas à l'extérieur. Mais ouais, on va commencer fin juin, début juillet à distribuer. Il va falloir trouver des gens pour poser des flyers, poser des affiches, aussitôt qu'on va avoir le droit de les poser sur l'extérieur, parce que pour le moment...
0: On dit souvent que Sète, c'est l'île singulière, et que bon, les Sétois sont un peu à part par rapport au reste des Héroletais ou des Montpelliérains. Vous avez le sentiment que dans Sète, vous êtes complètement à l'aise, vous êtes complètement reconnu, on parle de vous.
2: De Cap-au-Large ?
0: Oui.
2: Pas tant que ça. À mon avis, pas tant que ça. Mais c'est le propre de la ville, hein. C'est-à-dire que il y a malheureusement... Il n'y a pas... Enfin, bon, je ne sais pas, parce que j'ai habité beaucoup d'endroits, et à chaque fois, moi, je me sens de l'endroit où je suis. Donc, voilà, si on me dit, mais t'es d'où ? Je dis, bah, de Sète. Oui, mais t'es d'où ? Bah, je suis de Sète. Oui, mais t'es d'où ? Bah, je dis, bah, de Sète. Voilà, parce que c'est vrai que... Mais on le retrouve partout, ça, hein. Moi, j'ai habité d'autres départements, d'autres endroits, et c'est partout. Aussitôt qu'on n'a pas un accent, on se fait un peu montrer du doigt. Mais bon, moi, je sais pas, en fait. Bon, les choses, elles se passent pas si mal, mais c'est vrai qu'à Cap-au-Large, il n'y a pas beaucoup de Sétois. C'est vrai. De souches. À mon avis. Je crois pas qu'il y en ait beaucoup. Mais parce qu'ils sont ailleurs, ils font d'autres trucs, ils sont plus dans... Je sais pas quoi, moi, dans d'autres assos. Mais je sais pas où ils sont. Dis, vas-y.
3: Oui, mais là encore, en fait, c'est un peu de partout pareil. Et dans tout type d'association ou d'événement, c'est très souvent des gens qui ne sont pas des natifs, qui font les choses, qui font bouger les choses. Alors peut-être parce qu'ils ont besoin de rencontrer d'autres personnes, peut-être parce qu'ils ont une autre approche de l'endroit où ils vivent, je ne sais pas. Mais c'est dans 99% des cas, c'est le cas.
2: Et puis moi, je pense un peu aussi des expériences un peu de voyageurs.
3: Oui.
2: C'est-à-dire que quand on a habité... Bon, moi, j'ai des origines d'un département, mais c'est dans une autre vie. Maintenant, partout où j'ai vécu, c'était là où j'habitais, et c'est là que j'avais envie de faire des choses. Alors, peut-être c'est un peu ça aussi, mais là, j'y pense aujourd'hui, j'ai jamais pensé ça comme ça, mais peut-être que c'est parce que, justement, on a un peu circulé, alors quand on circule, ben, là où on arrive, on fait des choses.
0: Alors, Cap-au-Large, c'est aussi une forte implication sur l'inclusion des personnes en difficulté ou à mobilité réduite. C'est vraiment l'ADN de l'assaut.
2: C'est l'ADN de l'assaut, et c'est aussi le bateau. En France, je crois, je ne vais pas dire de bêtises, qu'il y a deux bateaux d'équipés pour recevoir des fauteuils roulants sur des croisières, pas sur une journée, hein. C'est-à-dire qu'on a un équipement très, très léger, en fait, pas du tout un truc... bon, il faut juste que le moteur tourne, c'est tout, pour faire monter la marche sur laquelle la personne handicapée va descendre. Et puis on descend le fauteuil et ça se passe très très bien. Mais je crois qu'il n'y a que deux bateaux d'équipés en France, comme le nôtre. Donc c'est vraiment important parce que c'est vraiment la particularité de ce bateau-là, du Lesdire.

0: On revient sur la terre ferme et on retrouve Harry Less.
1: Harry Less, Cap au Large, donc fête ses 30 ans. 30 ans, c'est quand même un bail, c'est une belle vie. L'association, les associations en général, elles sont quand même dans un modèle un peu compliqué ces derniers temps. Ça se passe comment donc chez vous?
2: Riche, pauvre,
1: en tension, à la recherche du bateau perdu?
2: Pas riche, pas pauvre, en tension sûrement. Pour toutes les associations, c'est très compliqué en ce moment. La nôtre aussi, forcément. Nous, on a une grande chance, c'est qu'on a une activité génératrice de revenus. Les gens qui viennent naviguer nous donnent de l'argent. Notre objectif, c'est d'être accessible, notamment financièrement. Donc forcément, on n'en gagne pas beaucoup de l'argent. Donc on a la chance d'être accompagné un peu par la région, le département, la ville et par des entreprises. Mais les collectivités territoriales nous disent de compter de plus en plus sur le privé et il faut apprendre à aller vers le privé. C'est vraiment une discipline à part entière qu'on ne connaît pas encore, qu'on ne maîtrise pas encore totalement. Et puis surtout, on est très peu nombreux. Nous, les gens qui travaillent, sont en train d'organiser le planning et de peindre les bateaux et de naviguer dessus. Donc c'est assez compliqué de faire marcher tout ça. On y arrive aussi et surtout grâce au travail de nos bénévoles, grâce au travail du conseil d'administration qui passe beaucoup de temps, beaucoup de son temps libre à faire marcher l'association, à trouver des partenaires.
1: Ces bénévoles, ils étaient réunis là il y a quelques jours à 7. On voit effectivement un public très varié. J'ai remarqué quand même beaucoup de femmes, plus que d'hommes. J'ai pas l'explication là.
2: Eh ben, j'ai l'impression que la plupart des associations en France tournent grâce au travail des femmes. Du moins, moi je leur parle du coup, parce que c'est mes copines de l'association, et elles me disent que c'est très souvent comme ça. Voilà, je sais pas d'où ça vient sociologiquement, mais c'est le cas dans beaucoup d'associations, et moi je suis très content parce qu'on a un problème de sexisme un peu dans l'univers du nautisme. Ça vient de mieux en mieux avec les années, mais le problème il existe toujours, il y a encore beaucoup d'a priori qui n'ont rien à faire là. Et du coup, nous, on a plein de femmes dans notre asso qui font tourner la boutique et qui font tourner les bateaux, et c'est super chouette.
1: Elles font tourner les bateaux?
2: Oui, on a toujours eu des skippeuses à Cap au Large, dont certaines font aujourd'hui partie du conseil d'administration. Et puis on continue à en former, il y a des futures monitrices là qui sont en train de passer leur diplôme, qui ont fait leur premier bord il n'y a pas longtemps avec Cap au Large, et on en est très content, on en est très fiers.
1: Donc là ça fonctionne avec deux salariés, c'est ça, si je comprends bien, toi et puis ton collègue Mathéo, et donc un certain nombre de bénévoles qui font office de skipper, skippeuse pour emmener des groupes en mer. Avec, on n'a pas parlé, deux bateaux.
2: Oui, on a deux bateaux, donc on est au moins deux salariés et demi, parce que comme il y a deux bateaux, pendant la belle saison, il faut qu'on soit au moins deux skippers, parce qu'il faut que les deux bateaux ils tournent en même temps si possible. Donc on a un entre guillemets petit bateau qui fait 10 mètres et sur lequel on fait vraiment de l'école de voile, de l'école de croisière, on apprend aux gens à naviguer. Et le plus grand bateau, Laisse-Dire, qui lui est spécifique, il peut accueillir des personnes à mobilité réduite. Et lui il fait un peu de cours de voile, mais il fait quand même très majoritairement ce qu'on appelle des sorties sociales. Donc c'est toutes ces sorties avec des publics particuliers pour une raison ou pour une autre.
1: Et donc des sorties, l'école j'imagine fait aussi des séjours un peu longs, c'est plusieurs jours en mer, et le gros bateau, Laisse-Dire, lui il fait aussi ce genre de choses plusieurs jours, il peut aller loin, il peut franchir la Méditerranée, voire au-delà.
2: Oui, ce bateau il est fait pour faire le tour du monde, il fait presque 17 mètres, il est en aluminium. Et il est fait pour passer le Cap Horn, aller dans le Grand Sud ou dans le Grand Nord. J'aimerais bien qu'il le fasse un jour, j'aimerais bien être dessus, ce serait vraiment super chouette. Et pour l'instant, moi, avec ce bateau, je suis allé aux Baléares. Mon collègue Denis, avec Vincent Damourette, était à bord, je crois. Ils sont allés au Maroc, accompagnés des espèces de tarés qui ont fait l'aller-retour en pédalo, si je me souviens bien de cette histoire. Donc c'est un bateau qui est fait pour faire du voyage. Nous on fait quand même beaucoup de journées, et quand on part loin, on part 5 jours, 8 jours, mais c'est un bateau qui est fait pour aller loin.
1: Et c'est un bateau aussi qui fait de l'événementiel, là on fait du cinéma sur le bateau.
2: Oui, il y a très peu de temps, il y a 4 jeunes hommes qui ont réalisé un documentaire à bord de ce voilier. Ils apprennent à réaliser des documentaires avec l'école Explore Academy, et ils apprennent à naviguer dans ce cadre-là, et ils ont fait un documentaire à bord. Qui va pas tarder à être diffusé dans le cinéma de Frontignan et dans tous les bons festivals.
1: Et sur les réseaux sociaux?
2: Et sur les réseaux sociaux, j'espère. Je crois que le titre c'est la traversée des possibles.
1: Un dernier mot, Arilès, sur le 11 août, le grand moment au Théâtre de la Mer.
2: Oui, c'est la grosse fête de Cap au Large. À Cap au Large, on fait aussi de la musique. On a toujours fait de la musique à bord des bateaux. On écrit des chansons et on joue de la musique. Et depuis une bonne vingtaine d'années, on fait des concerts. On organise un concert au mois d'août au Théâtre de la Mer, pour rester bien dans le thème. Et cette année, c'est la 20e édition de la Route du Large. Et ça va être la grosse teuf. On va écouter de la musique et on va danser. Et ça va être super. Il y a les Oufris Maracas et les Naufragés. Et puis aussi les gens qui ont écrit des chansons à bord de Laisse-Dire, qui vont venir nous pousser la chansonnette.
1: Donc soirée sympa et les places sont ouvertes. D'ailleurs, on mettra le lien sur le site de la radio. Merci Arilès.
2: Merci beaucoup à toi Jean.
1: Et on a quelques mots maintenant avec Stan, qui est le grand ordonnateur de cette fête du 11 août. Stan, le 11 août, un grand moment pour Cap au Large, qui fête ses 30 ans. Ça se passe au Théâtre de la Mer.
3: Ouais, exactement. Ouais. Grand moment pour l'association. 30 ans, il n'y a pas beaucoup d'associations qui vont jusque-là. Ça veut dire forcément une transmission à travers les générations. Et oui, du coup, grande fête au Théâtre de la Mer à 7, avec du coup les Oufris Maracas et les Naufragés qui nous font l'honneur et le plaisir d'être avec nous pour animer la soirée.
1: Alors c'est l'occasion à la fois de réunir tous ceux qui font l'association, puis c'est aussi une façon de faire connaître celle-ci au grand public.
3: Oui, alors disons que l'idée du Théâtre de la Mer, ça fait un moment qu'on le fait, ce festival à la Route du Large, c'est avant tout pour effectivement faire connaître l'association et permettre à tous les bénévoles de passer un bon moment et de faire une fête ensemble. Ça a rarement été un événement qui est financièrement intéressant, c'est-à-dire qu'on ne le fait pas pour gagner énormément d'argent, mais plutôt pour permettre aux gens de passer un moment autour de l'asso, autour de nos valeurs et d'être ensemble, donc effectivement c'est ça.
1: Alors pour Stan, c'est quoi les valeurs de Cap au Large ?
3: Bah, on travaille beaucoup sur l'inclusion, donc l'idée c'est de pouvoir proposer une autre façon de vivre ensemble, de servir nous de la mer et des bateaux pour essayer de s'inspirer et trouver, repenser des façons de vivre. Okay, sur un bateau, on a besoin de tout le monde, quelles que soient les compétences de chacun, et donc ça permet de forcer l'acceptation et de travailler pour pouvoir être tous ensemble. Quoi. Donc c'est un petit peu les valeurs principales. Donc il y a effectivement beaucoup de solidarité dans ce qu'on fait. De la solidarité, c'est l'élément principal. Et après, je dirais l'inclusion, je cherche mes mots, mais l'idée en fait principale à Cap, c'est de se dire que tout le monde doit pouvoir aller sur la mer et donc d'ouvrir la mer à tout le monde. Et on a fait le constat qu'il y avait pas mal de gens qui pouvaient en être coupés, que ce soit donc à la base pour des problématiques physiques, mais également financières, etc., sociales. Donc on essaye de prendre tous ces gens-là, tous ces défavorisés, tous ces exploités, pour faire en sorte qu'ils puissent eux aussi aller sur la mer et que ce soit pas un privilège de certains. Que ce soit ouvert à tous, donc voilà, c'est une forme de solidarité pour repenser le monde ensemble.
1: 30 ans, c'est effectivement une bonne durée. Toi, ça fait un certain temps que tu y es, tu t'y retrouves toujours, tu es toujours content d'être là?
3: Ouais, moi ça fait, je dirais si je vais loin, une dizaine d'années que je tourne autour de l'asso, d'abord en tant que bénévole, puis ensuite en tant que skipper, puis membre du conseil d'administration. Maintenant, je m'occupe du coup de l'organisation là, du concert. Je m'y retrouve toujours, oui. En fait, c'est les gens qui sont dans l'association qui font l'association. Il y a cette transmission, les gens tournent, passent, puis quand je m'y retrouverai plus, j'arrêterai, ou même je pourrais continuer de m'y retrouver, mais vouloir faire autre chose, c'est la liberté des gens. Effectivement, l'asso continue de porter ces valeurs-là depuis le début, et c'est aux nouvelles personnes de continuer à le porter, et malheureusement, notre monde ne répond pas encore aux problématiques auxquelles on se propose de répondre, donc on conserve tout notre sens et l'asso continue d'exister, donc c'est super.
1: Merci, et donc on se voit le 11 ?
3: Le 11 août, ouais, au Théâtre de la Mer à 7 pour une grande fête.
1: Merci. Voilà, une association singulière, généreuse, qui permet à tout le monde d'accéder à la navigation et au monde de la mer. Une expérience pas commune, un grand air de liberté, c'est ça Cap au Large. Et on s'y retrouve, je l'espère, autour du 11 août avec eux. On était avec Marion, Nicole, Marie-Aude, Denis, Arilès et Stan. Ils font vivre Cap au Large. Yeah.
0: Voilà, vous retrouvez la friche de ce concert sur le podcast de l'émission dans le 10-10. Et puis, vous trouvez toutes les informations sur le site capaularge.org.

0: Bonjour chers amis auditeurs, vous êtes dans l'univers de Jardin d'Isis sur Radio FM+. Jardin d'Isis qui se déroule chaque jeudi de 11h à 12h en compagnie de Johan à la technique. Merci Johan. Et nous allons nous promener aujourd'hui en Iran, entre l'Iran et la France. On va faire un beau voyage. Je reçois aujourd'hui l'écrivaine et poète Vida Estival. Bonjour Vida.
1: Bonjour Marie-Anis.
0: Alors, Vida est passionnée de poésie et de musique persane. Elle vit dans une commune proche de Montpellier. Elle organise aussi des rencontres de poésie et musique en invitant des musiciens à venir jouer pendant les soirées chez elle. Je dis Vida Estival ou Azadeh parce que plusieurs de ses recueils sont publiés soit avec le nom Vida Estival, soit avec Azadeh qui veut dire femme libre.
1: Exact.
0: En persan. Alors, Azadeh est née dans une petite ville au sud de l'Iran en 1951 d'une

0: famille érudite et bahaï. Elle continue ses études à l'université de Shiraz et en 1973, elle arrive à Paris pour une thèse de doctorat en géologie. D'ailleurs, elle est géologue. Elle a été géologue, ce qui l'a amené à certaines recherches, nous en parlerons plus tard. De retour en Iran en 1978, elle rencontre son mari français et dès l'arrivée de la révolution en 1979, elle quitte l'Iran pour s'installer d'abord à Paris, puis dans la région de Montpellier. Durant le Covid, dans son jardin, qui est une source d'inspiration, elle décide de raconter son enfance, bien qu'heureuse, entachée par un drame familial. Alors, Azadeh, tu écris, quels sont les auteurs qui ont pu nourrir cette passion pour l'écriture ?
1: Oh, c'est difficile de dire. Quels sont les auteurs ? Le premier auteur français que j'ai lu quand j'étais enfant, c'est Victor Hugo.
0: Ah oui, Victor Hugo, c'est une belle ouverture sur la poésie.
1: Il y a beaucoup d'auteurs. Non, je ne pourrais pas citer.
0: Et en persan, il y a eu des auteurs aussi qui t'ont...
1: Alors, en persan, surtout les poètes.
0: Surtout les poètes,
1: voilà,
0: oui.
1: Voilà, comme Maulana, par exemple. Rumi, c'est mon poète préféré. Et quand j'étais enfant, mon père nous citait beaucoup de poésie et nous lisait des extraits et c'est ainsi que je me suis habituée à la littérature.
0: Oui, ça c'est important, le climat familial pour la transmission de ce genre de la poésie entre autres, de la musique aussi bien sûr. Alors ainsi est née une enfance persane, c'est le premier volume d'une trilogie, donc l'enfance persane est le premier recueil, ensuite il y a la jeunesse persane et exilée persane. Et tu m'as fait aussi parvenir un recueil de poèmes dont nous lirons certains textes. Alors pourquoi écrire ? Pourquoi ce besoin d'écrire, Azadeh ?
1: En fait, j'ai perdu un petit frère quand j'avais 6 ans. Donc, sa mort brutale m'avait très affectée. Mais comme c'est dans la tradition persane, on parle pas beaucoup des morts. Après, on les oublie et voilà. Et c'était resté dans les recoins de ma mémoire sous forme d'une douleur insupportable. Et voilà. Mais j'avais pris des notes et souvent j'avais envie de les écrire, mais je n'avais pas pensé à les publier. Et pendant le Covid et par des circonstances de la vie que je raconte un peu dans mon livre, j'ai décidé de l'écrire. Et finalement, c'était une thérapie.
0: Très bien. Oui, c'est souvent comme ça. Hein. Le fait d'écrire, ça libère. C'est une libération, je pense.
1: Et depuis que je l'ai écrit, je peux en parler sans pleurer. Avant, je ne pouvais pas. Les larmes.
0: D'accord. Alors, cette enfance persane est une enfance protégée des tourments du monde, on peut dire quand même. Pas des drames familiaux, on vient de l'entendre. C'est un récit autobiographique. Hein. Mmh. Et pour camper le décor, ça se déroule plus ou moins dans la maison de famille.
1: Voilà, tout à fait. Oui. C'était très agréable, la vie était belle.
0: Oui, j'ai
1: j'aimais beaucoup notre jardin.
0: C'est une enfance de rêve, c'est quand même quelque chose de très protégé. Alors j'ai beaucoup aimé te suivre dans ce jardin de l'enfance et rencontrer ces principaux personnages. Et j'ai eu une tendresse toute particulière pour ta grand-mère que tu retraces bien, que tu relates bien. Je pense que l'attachement était très important également.
1: Ouais, je l'aimais beaucoup.
0: Alors, les lieux incitent à la rêverie avec le jardin qui décline toutes ces palettes de buissons, de fleurs. On rencontre le jardinier, on rencontre énormément de personnages pour lesquels tu as un attachement. Il y a une...
1: C'est mon univers.
0: C'est ton univers. Mmh. Alors, tu nous as offert des photos de ce temps-là et j'ai beaucoup aimé naviguer au milieu des allées du jardin, des objets familiers, mais aussi des manifestations de femmes. Là, j'étais un peu étonnée. Mmh. On se retrouve dans l'ambiance feutrée d'un univers auquel la marche du siècle frappe à la porte. Alors la manifestation de femmes, je ne sais pas si je vais la retrouver rapidement. Alors il y a une vingtaine de femmes donc qui manifestent.
1: Bien plus que ça, oui.
0: Oui, mais oui, non. Ah oui, plus, elles étaient un plus grand nombre.
1: En fait, le père du chat a interdit le port de voile.
0: Oui.
1: Et ça, c'était une grande fête pour les femmes. Oui. Et ils ont décidé de célébrer cet événement.
0: Oui.
1: Il a fait l'inverse de ce qui s'est passé en 1979.
0: Oui.
1: Maintenant, le voile est obligatoire.
0: Oui, mais c'est vrai que le chat avec son épouse, ils étaient quand même...
1: C'est le père du chat.
0: Oui.
1: C'était en 1933, par là.
0: Oui.
1: Voilà.
0: Ils étaient tournés un peu vers l'Occident avec cette envie d'éduquer,
1: moderne.
0: Cette envie de liberté pour la femme. Alors, tu l'as intitulé « Souvenir des événements pour la liberté des femmes ». Et le Reza Shah, donc le père du chat déchu, en hiver 1936, a interdit le port du tchador en public, malgré les protestations des religieux. Donc il y avait déjà cet affrontement entre deux mondes complètement opposés. Mmh. Alors les notes de fin de recueil sont très intéressantes également, parce qu'on apprend beaucoup de choses. Alors déjà, on plonge à la religion Baha'i. Dont tu nous donnes quelques clés pour comprendre de quoi il s'agit. Le bahaïsme, une des plus récentes religions du monde, trouve son origine en 1844 à Shiraz, donc en fait où tu as fait une partie de tes études, en Perse. Son fondateur, qui s'appelle Ali Mohammad Shirazi, déclare être élu et Bob, porte de la manifestation de Dieu. Il prêche pour l'égalité des hommes et l'unité du monde. Il croit en la plupart des prophètes précédents, Abraham, Moïse, Krishna, Jésus, Bouddha et Mahomet. Donc c'est un personnage charismatique qui attire de nombreux disciples et qui inquiète le pouvoir de la Perse, fragile de l'époque. Donc on s'en tiendra à cela. Tu nous parles de l'opium également, qui a été introduit en Iran par les Anglais au début du XXe siècle, après la découverte du pétrole.
1: Oui, en fait, un Anglais qui s'appelait Darcy, il a découvert le pétrole en Iran en tout début du XXe siècle. Et bon, après, les Anglais ont décidé de s'investir, évidemment, les champs de pétrole, de s'approprier. Mais pour un petit peu abêtir le peuple iranien, ils ont introduit l'opium.
0: L'opium.
1: Et comme l'opium poussait très bien, et puis ça rapportait beaucoup d'argent, tout le monde...
0: Mais c'est terrible, en fait. Quand on voit ce qui s'est passé en Amérique du Sud, on a introduit l'alcool, et là c'était l'opium. Bon, tu nous parles aussi de Zoroastre, j'ai été étonnée de le trouver.
1: Et oui, parce que les Zoroastriens, les Iraniens, enfin les Perses étaient Zoroastriens avant d'arriver l'islam, en 624.
0: C'est le fondateur d'une des plus vieilles religions du monde. Selon la légende, Zoroastre souriait au moment de sa naissance. Bon, on va laisser là les notes. Tu cites des poètes tout au long de ton recueil, et ainsi j'ai pu rencontrer Rumi. Rumi que, voilà, forcément les persans adorent Rumi. Donc je vais peut-être vous lire un extrait de cette enfance persane, et Azadeh lira un petit poème, un quatrain de Rumi en persan. Alors donc, pour pénétrer dans ce beau jardin, au crépuscule, avant que la pénombre ne s'installe définitivement, les hirondelles voltigeaient dans le ciel en chassant les premiers insectes. Elles faisaient une démonstration d'élégance en déployant leurs ailes pointues qui leur donnaient une assurance naturelle. La légèreté de leurs mouvements me faisait envie et réveillait en moi le désir de voler dans le ciel. En raison de la forte chaleur diurne, la vie était plus agréable dans la fraîcheur du soir. Dans une atmosphère parfumée de chèvrefeuilles, de jasmin et de roses, sous la voûte céleste diamantée, nous vivions dehors, dans le silence nocturne, entrecoupé par le chant des grillons et, parfois, par le cri d'un hibou. Les sérénades des rossignols faisaient partie des grands plaisirs offerts par la généreuse dame nature de notre jardin. Nous les entendions depuis le coucher du soleil jusque tard dans la soirée, puis de nouveau vers 5 heures du matin. Les nuits de pleine lune, mon père éteignait la lumière pour nous montrer la clarté du monde, grâce à la puissante lueur argentée de l'astre céleste. L'air doux et parfumé était souvent enrichi par la plainte d'une flûte, l'instrument préféré de mon père. Il nous lisait des poèmes et on écoutait de la musique dans cette ambiance paisible.
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0: Écoute la flûte du roseau, écoute sa plainte. Dans la séparation, elle dit sa complainte. Depuis qu'on m'a coupé de la roselière, en écoutant mes cris, hommes et femmes ont pleuré. Et nous allons écouter le son du ney, qui est une flûte. Et un petit peu plus loin, nous entendrons le son du doudouk, je crois. Hein ?

0: Nous allons maintenant nous plonger dans l'univers de ton deuxième roman, qui a été publié en 2024 chez Mondial Livre. Et tu racontes ta vie de jeune étudiante en Iran en 1969, la liberté et en même temps la répression du Shah. Puis ton parcours jusqu'à Paris, le retour en Iran en 1977 pour repartir dès la révolution en février 1979. Et tu évoques la révolution comme telle que tu l'as vécue. Tu dis, alors dans la postface, en 1979, l'islam, quelque peu oublié par la majorité des Iraniens, renaît de ses cendres. Les mélodies ancestrales disparaissent définitivement de l'espace public au profit des versets coraniques et des paroles messianiques, ce qui représente un véritable bouleversement.
1: Oui, tout à fait. Le monde a changé en quelques mois. Et la révolution est arrivée assez rapidement parce que personne n'y croyait. On pensait que le Shah était trop puissant et trop protégé par les Américains. Mais non. Et là, en fait, le peuple iranien s'est trompé. Et donc, tous les opposants se sont réunis, malheureusement, derrière Khomeini, et il ne savait pas qu'il allait prendre le pouvoir et les écarter. Et donc, il est arrivé, on connaît la suite.
0: Est-ce que tu as choisi un petit extrait ou est-ce que je le choisis? Alors voilà, une déferlante s'abat sur l'Iran. Comment réparer l'irrémédiable? Il n'est plus possible de courir en sens inverse dans les couloirs du temps. La gravité du moment nous plonge dans un sentiment de deuil. Il faut faire abstraction d'un passé heureux et pourtant si proche. L'obscurité s'empare des esprits. Pour beaucoup d'Iraniens, la situation est désastreuse, en particulier pour les minorités. Seuls ceux qui ont connu les abîmes de la solitude dans pareilles situations peuvent comprendre la détresse de ceux qui attendent des heures durant le retour d'un enfant, peut-être mort d'une balle perdue.
1: Je tiens à préciser que avant la révolution et pendant le Shah, le règne du Shah aussi, il y avait beaucoup de répression. Politiquement, nous étions très, très surveillés.
0: Oui, la SAVAK, la police du Shah, dont j'en parle, on le connaît.
1: Mais on avait une liberté sociale, et justement pour les femmes, et puis la joie n'était pas interdite.
0: Oui, non, mais c'est... Alors, nous abordons le troisième recueil, Exilé Persane. Alors, il est paru en 2026. Tu as beaucoup écrit toutes ces années. Alors, je feuillette au hasard. Azadé, donc exilé en France depuis 1979, sillonne le monde pendant des années pour découvrir ses magnificences. Et peut-être apaiser la nostalgie de son pays d'enfance. Veux-tu nous en parler? Déjà, il y a de très belles photos que tu as prises, des photos
1: des mosquées. Là, je fais exprès parce que je ne suis pas musulmane, mais les mosquées en Iran sont des magnifiques monuments.
0: Puis c'est le patrimoine, hein, c'est un patrimoine.
1: Et justement, en plus, elles sont vides. Donc, en France, persane, c'est une mosquée à Shiraz, et une jeunesse persane et exilée persane, ce sont des mosquées, une mosquée à Ispahan.
0: Avec ses magnifiques mosaïques bleues et or, c'est sublime.
1: Il y a une ambiance très, très belle dedans, et ils sont magnifiques.
0: C'est pas que le patrimoine de l'Iran, c'est un patrimoine mondial, c'est
1: qui est maintenant sérieusement endommagé par la guerre.
0: Donc, dans ce recueil, tu nous emmènes un petit peu, là je vois l'Andalousie, Israël.
1: Alors, je raconte quelques-uns de mes voyages, pas tous, dans les pays où je cherchais l'Iran, en fait. Je cherchais les traces de l'Iran, parce que j'ai quitté l'Iran en 1979 et je ne suis pas retournée jusqu'à 2012. Donc, pendant 33 ans, je cherchais l'Iran ailleurs.
0: Oui, je vois Petra, donc, l'Algérie.
1: Voilà, c'est pour ça que j'ai voyagé. Et enfin, en Éthiopie, j'ai rencontré quelqu'un qui m'a incité à retourner en Iran. Et voilà, je raconte mon retour en Iran dans Exilé Persane. Et bien sûr, la douleur que c'est de ne pas pouvoir retourner dans son pays d'origine tranquillement. Parce qu'il y a beaucoup de risques. Et surtout maintenant, ce n'est plus possible. Et d'ailleurs, pourquoi j'ai un pseudo maintenant pour mes livres, c'est pour un petit peu me mettre à l'abri. Oui,
0: mettre une distance en fait. Hein. Alors, Andalousie, je vais vous lire un tout petit extrait. Un heureux hasard me construit en Andalousie avec un couple d'amis. L'arrivée à Cordoue en avril est un moment d'ivresse. L'atmosphère est embaumée d'odeurs de fleurs d'oranger. Le parfum ensorcelant me fait penser au jardin persan. Le murmure des fontaines est mêlé au chant des rossignols. La couleur jaune ocre des monuments sous le soleil ravit le visiteur. Et là, effectivement, on retrouve le parfum des jardins persans qu'on a entendu dans ton enfance persane. Alors, cet exilé persane relate ta nostalgie de l'Iran si changée, surtout ton retour en Iran en 2012, la métamorphose du pays et la souffrance du peuple. Et nous allons écouter Hassan Kassaï, à la flûte également.

0: Eh bien, merci Vida de m'avoir suggéré d'intercaler des petits morceaux de flûte qui s'appellent le ney d'ailleurs. Hein. Oui. Et c'est l'instrument des bergers, tu me disais.
1: En fait, les bergers jouent beaucoup, mais encore en Iran ou en Afghanistan, en Turquie. En Turquie, ça s'appelle doudouk, mais en Iran, ney ou flûte.
0: Ouais, et donc, le morceau que nous venons, l'extrait que nous venons d'entendre, c'est le ney joué par Kasai. Et tu me disais que tu connais Kasai.
1: C'est un des maîtres de flûte très connus en Iran. Et voilà, c'était admiré par mon père et on l'écoutait dans une enfance persane, les nuits que je raconte, c'était toujours agrémenté de flûtes de Kasai.
0: Bien. Alors, pour les auditeurs, vous êtes toujours sur Radio FM+, fréquence 91 à Montpellier, parce que avec ces musiques, on aurait peut-être pu se poser la question. Non, vous êtes sur Radio FM+, qui vous emmène en Iran aujourd'hui, avec grâce à Vida Estival, à Zadeh, et aussi à la collaboration de Yann, de... J'arrive plus à le dire. De Johan. Donc, et si vous n'avez pas eu la chance de pouvoir écouter ce magnifique jardin d'ici, vous pouvez le retrouver sur les podcasts de Radio FM+. Et Radio FM+, en direct, fréquence 91 à Montpellier. Donc, nous allons revenir vers les poètes, vers la poésie de Azadeh, une errance poétique, un livre qu'elle nous offre, alors qui est publié, celui-ci, chez Mondial Livre.
1: Oui.
0: Alors, avec une très belle photo, mais Azadeh, tu fais des très jolies photos.
1: Moi, merci. C'est une photo de mon jardin.
0: C'est une photo de ton jardin. Un joli montage avec un panier de grenades dans les allées du jardin, les feuilles de figuier, il me semble, derrière. Enfin, c'est très beau. Et il y a aussi une jolie. Un joli dessin à l'encre de Chine, on dirait. C'est une amie
1: Une amie, Geneviève. C'est elle qui dessine très bien.
0: C'est très joli. C'est fin, c'est délicat.
1: Voilà, c'est une femme qui se promène dans son jardin.
0: C'est très beau. Alors là, nous allons lire le poème « Les poètes ». Cela fait très longtemps que les poètes ont disparu. Et leurs poèmes courent toujours les rues. En Iran, épicier, chauffeur de taxi, homme de rue ou professeur de farsi, tout le monde connaît Hafez, Saadi, Khayyam et Ferdowsi. On échange beaucoup en vers dans les cafés et les tavernes, pour parler, pour critiquer ou s'amuser, pour rencontrer des amours et des amours, ou un sourire avant de mourir, pour échapper aux chagrins et aux inquiétudes du lendemain. Pour se plaindre, en complainte, tout est bon pour réciter les strophes alignées. On raconte des légendes anciennes, la vie de prophètes, de reines et rois, des moments difficiles ou de pure joie. On parle des planètes et des astres, aussi du bonheur et des désastres. Tout est raconté par les poètes qui ont laissé tant de requêtes. La plupart étaient des sages, ils nous guident encore par leur message. Et ça, on peut dire que la poésie est très présente en Iran, enfin dans ces pays persans, Iran, Afghanistan. La vie est rythmée, la vie spirituelle est rythmée par la poésie.
1: Oui, mais on connaît plus de poètes que d'écrivains d'ailleurs. Mais là, tout le monde connaît les célèbres poètes qui ont disparu depuis des siècles, mais ils existent dans le quotidien.
0: Ils sont transmis de génération en génération. Ça fait partie de la transmission de la culture.
1: Tout à fait. Oui.
0: Et c'est important d'arriver à transmettre ce patrimoine aussi.
1: Ouais, mais quand on rentre dans l'épicerie, et l'épicier, il vous récite des poèmes, quelquefois, en fonction de votre robe, ça dépend, si vous êtes voisine, etc. Ils s'amusent avec la poésie beaucoup, beaucoup, beaucoup.
0: Ah, c'est beau. Alors, j'ai sélectionné un autre poème qui s'appelle Choisir et qui parle de l'exil, hein, de ton exil, Azadeh.
1: Quatrième couverture.
0: Ah, il figure d'ailleurs en quatrième de couverture. Comment choisir entre ici et ailleurs? Puisque nous cherchons toujours le meilleur, impossible de choisir entre le jour et la nuit. Les deux arrivent sans bruit. Ou entre le désir et le plaisir, entre le jasmin et la rose, et le vers et la prose. C'est difficile. Et moi, la personne qui ne suis pas une profane, encore moins une diaphane, je choisis le vers pour me placer dans l'univers. Donc là, on est toujours au cœur de la poésie, du poème et de cette culture. Mmh. Un beau poème, j'aime beaucoup rencontrer les saisons au fil des recueils quand je découvre un livre. Et là, nous sommes au printemps. Souviens-toi des papillons et des abeilles. Lorsque le printemps se réveille, hume le parfum des fleurs. Apprécie leur forme et leur couleur. Apaise ta nostalgie avec de la musique et sa mélodie. Regarde la majesté d'un soleil couchant. Ne regrette pas ta vie d'antan. Admire la lumière du matin pour oublier tes chagrins. Imagine une autre vie, tout doucement. Regarde plus loin devant toi. Oublie maladie, tragédie et mélancolie. L'avenir t'accordera bien des folies. Pense aux heureux instants, aux histoires entendues pour la première fois quand tu n'étais qu'un petit enfant. Et tu as un jardin aussi dans cette périphérie de Montpellier. Tu t'occupes de ton jardin?
1: Ah oui, c'est mon lieu d'inspiration.
0: C'est un havre de paix, le jardin.
1: Oui, c'est inspiré de mon jardin d'enfance.
0: Oui.
1: Il y a quasiment les mêmes plantes, les mêmes arbres, fruits.
0: Des lilas, d'Inde, peut-être.
1: Oui, hein, des pistachiers,
0: et les rosiers.
1: Ah, beaucoup. Beaucoup de rosiers, rosiers de Perse, de Kaboul,
0: oh là là.
1: De Damas.
0: Oh, merveilleux.
1: Bon, alors, avec la canicule, elles sont un peu...
0: Oui, il faut les arroser récemment, fréquemment,
1: mais
0: je pense.
1: Voilà.
0: Alors, là, maintenant, nous entrons dans le monde de la nuit. Cette nuit, je venais de rêver que j'étais ailleurs pour cette nuit. Soudain, une lumière blanche m'a éblouie. J'ai entendu une douce voix chanter des mélodies que j'ai imaginées venir du paradis. J'ai vu dans le jardin l'éclat de la demi-lune blanche, alors que seul l'appel d'un oiseau de nuit entrecoupait le silence. Je venais de rêver que j'étais dans ma maison d'enfance. Une fontaine coulait sur l'azur des faïences. Je marchais autour avec prudence. Tu continues à rêver de ta maison d'enfance?
1: Ah oui, mais je peux te dire que ce que tu viens de lire, je l'ai vécu cette nuit.
0: Oh là!
1: Parce qu'effectivement, la lune est demi, très belle, éclairait le jardin, et comme il faisait chaud, les fenêtres toutes ouvertes, j'ai regardé, je vis un peu. Mais je l'ai, c'est le réplique de mon jardin d'enfance, donc.
0: Oui.
1: Sauf la fontaine, j'ai pas le fond de la fontaine.
0: Oui,
1: mais...
0: ça te fait voyager, ça t'amène dans un univers apaisant, en fait, je pense. C'est ça. Alors, une pierre, j'ai beaucoup aimé aussi. Regarde cette petite pierre près de la mer. Elle est bien polie, l'eau l'a lavée, le vent l'a façonnée et le sel l'a érodée. Et malgré les années, elle a gardé toute sa beauté. Peut-être une métaphore, hein? Bon.
1: Non, j'aimerais rester optimiste. Parce que,
0: oui.
1: Bon.
0: Il le faut, on en a besoin. Enfin, de toute façon, on ne peut avancer dans la vie qu'en étant optimiste.
1: Ouais.
0: Sinon, enfin...
1: Oui, toujours positive.
0: Toujours. Alors, nostalgie est très belle. Laissez-moi chanter ma nostalgie. Ne riez pas si je rougis. Mes souvenirs ont vieilli. Mais j'ai toujours le mal du pays. Est-ce que je lis ma tonnelle?
1: Ah, si tu veux.
0: J'aime bien ta tonnelle. Je vous invite sous ma tonnelle de glycine. Humez aussi l'odeur des capucines. Ce jardin inondé de lumière, quel plaisir! Il vous réveille tous les désirs. Souvenez-vous de mes boutures l'an passé. Regardez leurs belles pousses bien dressées. Le jaune, le bleu, le rouge, le vert, tout est réuni dans cet univers. Les pommiers sont en fleurs, au milieu des iris de toutes les couleurs. Je vous invite dans ce jardin de paresse. Ici, le chagrin laisse sa place à une ivresse. Les papillons butinent, les oiseaux chantent, c'est un bonheur qui nous enchante. Azadeh nous a préparé un poème en persan.
1: Et en fait, ce poème que je vais lire, c'est l'original d'un poème qui m'a inspirée pour ce que tu vas lire après. C'est juste l'ambiance des deux poèmes qui sont identiques. Alors, je le lis en français et c'est de Sohrab Sepahri. Sohrab Sepahri. Il s'appelle Kafsh Hoyamku. Kafsh Hoyamku. چه کسی بود صدا زد سهراب؟ آشنا بود صدا مثل هوا در تن برگ. شب خرداد آرامی یک مرسه از سر ثانیه ها می گذرد و نسیمی خنک از حاشیه بحر بتو خواب مرا می روید. بوی هجرت می آید. باید امشب بروم. بالش من پر از آواز و پر چلچله هاست. باید امشب بروم و چمدانی را که به اندازه پیراهن تنهای من جا دارد بردارم و به سمتی بروم که درختان حماسی پیداست. باید امشب بروم. Qui casse bout, c'est dans Sohrab.
0: Je dois partir. Qui vient de m'appeler? C'était quelqu'un de familier. Sa voix ressemblait à l'air dans les feuilles. Elle était amicale et sans orgueil. Où sont mes chaussures que je dois garder jusqu'à l'usure? Il faut partir ce soir. Je ne pourrai plus te voir. C'est une douce nuit d'été. Une brise passe sous ma couverture et à côté, j'entends le chant des hirondelles. Dans les plumes de mon oreiller, ça sent l'exil. Tous mes efforts sont inutiles. Je dois partir ce soir. Je ne pourrai plus te voir. Où sont mes chaussures que je dois utiliser jusqu'à l'usure? Il faut partir ce soir et peut-être ne jamais te revoir. Je vais prendre ma valise qui contient ma solitude et une seule chemise. Demain, lorsque ma mère se réveillera, avec inquiétude, je serai partie depuis de longues minutes. J'espère qu'elle me pardonnera. Bientôt, le jour se lèvera. Je dois m'en aller ce soir, hélas. On ne peut plus se revoir. Alors, un autre poème où tu parles du rêve du prisonnier.
1: Et la plupart des poèmes sont engagés.
0: Oui.
1: En fait, c'est vrai. Je parle de l'ambiance que j'ai retrouvée en Iran et qu'on trouve encore pire maintenant. Oui.
0: Rêve du prisonnier. Au petit matin, j'ai encore rêvé de toi. C'était une nuit d'hiver. Tu voulais apporter un poème pour moi. Je t'ai dit, ne viens pas ici. Je suis en prison. On se verra bientôt à la maison. Pour le moment, il faut rester loin, pour que tu ne sois pas persécuté. Je n'ai pas osé te dire que j'allais être exécuté. Tu ne voulais pas t'arrêter, tu courais pour m'attraper. Je me suis réveillée en sursaut. C'était mon dernier moment heureux. Le gardien a ouvert la porte. J'ai compris que c'était la fin. J'avais si froid devant ce terrible destin. J'aurais tant aimé te voir une dernière fois, t'embrasser, te prendre dans mes bras, entravant toutes les lois. Oui, mais ils sont très engagés, tes poèmes, Vida. Bon, j'ai sélectionné un petit peu de cette poésie persane en parlant des saisons, mais il y a beaucoup de poèmes très engagés.
1: Oui.
0: Je vais lire Interdit. J'aimerais que plus rien ne soit interdit, comme les souliers rouges aux petites filles, que les femmes puissent porter des robes de couleur aux motifs fleuris, que voir leur chevelure dansant avec le vent ne soit pas une folie. qu'il n'y ait plus de loi islamique, que l'on entende de la musique et de belles mélodies, mais pas d'arrêter d'interdit. Je veux voir les intellos retourner à Hamadan, à la campagne, les paysannes sans tchador, ramasser du safran. Je ne veux voir les images des incendies. Je ne veux plus entendre la liste des pendus en litanie. Je ne veux plus lire les articles sur les exilés. Je ne veux plus voir mon pays régenté par les fanatiques endoctrinés. Je ne veux plus voir de portraits de Mollah, ni les exécutions des jeunes au nom d'Allah. C'est vrai que c'est tellement triste. Et puis, un pays qui se prive de sa jeunesse, et elle se coupe de sa force de vie. C'est une grande tristesse. Alors, retournons voir ce vieux sage. Vieux sage. Malgré son âge, il avait l'air d'un vieux sage. Il a fait subir les affres du destin, mais il ne manquait pas de courage. Il voulait traverser la mer à la nage. Il cherchait à atteindre l'autre rivage en espérant trouver ses repérages. Et ça parle vraiment de nos grands drames.
1: Alors ça, ce poème, en fait, il est dans une enfance personne. Mm-hmm. C'est au sujet d'homme. Je l'ai écrit pour mon père, mm-hmm. parce que quand mon petit frère est décédé, mon père était très, très triste, très, très atteint. Et ça, je l'ai écrit pour lui. Mais en même temps, c'est vraiment de l'actualité. Et maintenant, c'est tout le monde est dans cet état en Iran. Mm-hmm. C'est pour ça que je l'ai retranscrit dans l'errance poétique.
0: Vas-y, vas-y. Et il y a un très beau poème que je souhaiterais lire, que j'aime beaucoup aussi, qui s'appelle « Comme avant ». Je veux revisiter le désert de l'Iran. Il s'appelle comment ce désert ?
1: Ben, il y a plusieurs. Il y a deux déserts, surtout. Il y a un qui s'appelle Kavir et l'autre Lout.
0: Lout.
1: Et Kavir, c'est très beau, il y a des dunes. Et Lout, il fait très chaud, trop chaud. Mais il y a dans le sud, vers Kerman, il y a des lieux magnifiques à visiter.
0: Ouais. Je veux revisiter le désert de l'Iran. Je veux retourner dans les faubourgs de Kashan pour entendre dans les ruelles le rire des enfants. Pour écouter les voix mélancoliques, chanter les poèmes persans. Je veux revoir les jolies filles déambuler sur la place d'Ispahan, humer le parfum du jasmin et de la rose dans ces jardins persans. Je veux sentir les mêmes odeurs que quand j'étais enfant. Je veux que tout soit comme avant. C'est vrai qu'on a la nostalgie, mais le temps ne revient pas en arrière, comme tu le disais, c'est la marche du temps, on ne peut pas la freiner. Ouais. Tu voulais me dire quelque chose ? Les galeries
1: souterraines.
0: Les galeries souterraines, oui, c'est vrai. Alors, tu m'as parlé des galeries souterraines.
1: Dans la jeunesse persane.
0: Oui, parce que tu étais géologue, effectivement, et tu m'as dit que l'Iran était un pays très riche en minerais, et que tu avais, dans de nombreux lieux, il y avait des galeries souterraines.
1: Oui, quand je vivais entre fin 77 et début 79, la courte période de mon retour en Iran, comme j'étais géologue et je travaillais dans un lieu de recherche, nous allions très souvent, avec mon mari d'ailleurs, à la recherche des minéraux, parce qu'on collectionnait des minéraux, et comme je connaissais où les trouver, c'était très bien. Et on partait, il y a des galeries absolument magnifiques, des kilomètres de souterrains, il y en avait, splendides, que je raconte donc dans ma jeunesse persane, parmi les excursions que nous faisions. Et malheureusement, depuis 28 février 2026, j'ai appris comment la République islamique les a transformés en tunnels, en bunkers. Ils ont tout cimenté, bétonné. Et je me demande quelle est devenue aussi la richesse souterraine.
0: Oui.
1: De l'Iran.
0: Oui, c'est en partie détruit, certainement.
1: Je suppose, parce que j'ai pas le moyen de m'en renseigner plus. Oui. Mais quand j'ai vu les images et les reportages sur là-dessus, je me suis rendu compte que, en fait, c'est les lieux que je connais très bien. J'ai la carte géologique, je peux les situer. Oui. Quand on parle des centres nucléaires, qui ont construit, c'est...
0: C'est un patrimoine qui est mis en danger.
1: Absolument. Pas seulement à la surface, mais aussi sous le terre.
0: Oui, de partout, oui. Alors, Tu es passionné de photos et tu m'as dit que... Alors, on va parler de tes publications déjà en perspective. Tu as une publication de poésie que...
1: Oui, ben je vais peut-être... Il y a un autre recueil de poésie. Mm-hmm. C'est en cours, c'est en élaboration. Je ne sais pas encore si ce sera celui-là en réédition ou en deuxième. Et puis, j'ai un deuxième projet en cours aussi, parce que j'étais jurée de cour d'assises l'an dernier, et l'expérience est surprenante pour moi en tout cas. Et j'ai demandé si je pouvais l'écrire. On m'a dit oui, beaucoup de gens disent à la sortie qu'ils vont écrire, mais pas beaucoup de monde l'a fait. Donc, j'ai décidé d'écrire mon témoignage, mais aussi pour faire une comparaison avec l'injustice en Iran. Parce que la justice en France, on la critique, mais on ne sait pas ce qu'elle est ailleurs. Et donc, mais c'est un travail un peu difficile, c'est moins poétique, mais je pense que c'est important de faire des témoignages, d'écrire nos témoignages.
0: Et puis tu écris très bien, Zadé, c'est un plaisir de te lire. Merci. Alors justement, tu étais à la Comédie du Livre, et c'est ta quatrième année de présence. Oui. Et où peut-on se procurer tes livres, s'il te plaît?
1: Alors jusqu'à présent, c'était chez Sorams, à la librairie Sorams à Montpellier, mais malheureusement, voilà, on ne sait pas ce qui va devenir Sorams. Donc pour l'instant, ils sont disponibles à la librairie Épluche Livre à Castelnau, de l'Olèze, et aussi à l'Odev, chez Un Point Trait.
0: Alors tu souhaitais me parler d'un salon du livre que tu organises?
1: Alors, j'organise un salon du livre à Murviel-les-Montpellier le 24 octobre. Et il y a déjà une quinzaine d'auteurs, autrices et éditeurs qui viendront. Bon, c'est modeste, mais bon, c'est sympa de
0: c'est
1: faire
0: présence.
1: Connaître.
0: Et oui, voilà. Puis c'est important. C'est important de s'ancrer dans la réalité des salons du livre et de la vie culturelle.
1: De faire entendre des petites voix.
0: Bien sûr. Et il y aura une exposition de tes photos sur l'Iran.
1: Alors, en même temps, j'expose une collection de photos que j'ai de l'Iran, de mes derniers voyages, en fait. Voilà.
0: Et tu nous parles d'une lecture de texte et de poésie qui aura lieu à 18h.
1: À 18h, voilà.
0: Alors, on va se quitter avec Nauruz et Rumi, qui chante. Alors, c'est un chant autour d'une poésie de Rumi. Et j'ai pensé que ça trouverait bien sa place dans notre émission. Donc, nous allons l'écouter.
1: Écoutons.

0: Alors bon, c'était très agréable et joyeux, hein. Alors là, on va tomber dans un univers plus triste puisque Azadeh parle de son départ de Téhéran dans une jeunesse persane. Il est 5h du matin, aéroport de Mehrabad. L'aube se lève lentement, malgré l'intense opacité ambiante sur Téhéran. Jean est triste et j'ai rarement autant pleuré. Arrivé à l'aéroport, le sourire sarcastique du contrôleur, qui met en évidence sa dent en or, scintillant sous l'éclairage de l'aéroport, n'est pas rassurant. Il nous annonce que notre vol est reporté à 16h. Nous retournons chez mes parents et attendons des heures interminables avant de revenir à l'aéroport. Le temps se dilate, il ne passe plus. Je suis nerveuse. L'ambiance a changé. Le personnel est moins aimable, la politesse habituelle disparaît, rien n'est réconfortant, on nous tutoie. Des militaires patrouillent, surveillent, comme si un danger menaçait. C'est un jour terriblement long. Quand reviendrons-nous ici en voyage pour revoir de nouveau tous ces paysages, humer les effluves des fleurs, sentir la caresse du printemps sur nos visages, marcher, visiter, discuter avec les gens dans les vieux villages, vivre la chaleur d'été et les morsures du froid des contrées sauvages. Mais merci beaucoup, Azadeh, de nous avoir fait voyager. Alors, je disais, tu as énormément voyagé parce que tu nous emmènes au Japon, en Yémen, en Algérie, en Syrie, en Jordanie, en Inde, au Mali, en Ouzbékistan, à Istanbul, dans le Bénin, à Myanmar, en Israël, en Andalousie, je l'ai cité tout à l'heure, en Éthiopie et aussi en Iran. J'aimerais aussi... il me semble qu'il y avait quelque chose autour de l'Afghanistan. Tu parlais de Kaboul, mais je ne sais pas si je vais le trouver.
1: Alors ça, c'est dans la jeunesse persane.
0: Ah, c'est
1: parce
0: dans
1: que
0: la jeunesse.
1: Nous devions partir. On avait organisé un voyage en Afghanistan.
0: Oui.
1: Voilà, on est allé même acheter une voiture à Paris. On a tout organisé, mais malheureusement...
0: Ah, vous n'avez pas pu.
1: Les Russes sont arrivés.
0: Voilà.
1: On a raté l'Afghanistan.
0: Voilà. Et c'est ce que
1: jamais.
0: Voilà, c'est ce que je voulais dire en fait. J'ai beaucoup aimé voyager dans ton univers parce que ça me rappelle cette culture persane qui m'est chère. Et pour moi c'était l'Afghanistan, mais ça s'est ouvert énormément à l'Iran et à d'autres pays. Et je pense que tu m'as replongé dans cet univers.
1: C'était en 78, juste au moment où les Russes ont envahi l'Afghanistan.
0: Oui, oui.
1: Donc, on pensait que c'est rien, c'est un peu reporté, mais on ne savait pas que ni l'Afghanistan ni l'Iran seront plus jamais comme
0: avant. Seront plus les mêmes. Bon, mais je te remercie, Vida, d'avoir partagé avec nous cette richesse intérieure.
1: Merci. Merci de m'avoir invité. Merci beaucoup.
0: Alors, je remercie Johan, Radio FM Plus, et Vida.
1: Merci
0: à bientôt, beaucoup. Chers amis auditeurs, et vous, amis auditeurs. J'espère que vous avez aimé vous promener, vous aussi, dans cet univers d'un monde qui n'est plus, malheureusement, qui s'est transformé, qui existe toujours, mais qui a subi des transformations drastiques, on va dire.
1: Qui n'a plus rien à voir.
0: Plus rien à voir, oui. C'est vrai que c'est 77,
1: surtout ces temps-ci. À un moment donné, aux alentours de 2015,
0: oui.
1: c'était mieux. C'est là que j'ai voyagé. D'ailleurs, entre 2012 et 2019, je suis retournée 8 fois en Iran avec des amis.
0: Ah,
1: c'était, il fallait un foulard, il y avait des difficultés, mais bon, quand même.
0: Il y avait des contraintes.
1: C'est un énorme pays et j'ai fait tout l'Iran. On a beaucoup, beaucoup voyagé. Mais depuis, c'est devenu terrible et maintenant, c'est impossible. D'ailleurs, l'Iran est complètement détruit, même les monuments historiques sont abîmés. Et puis, qui ose aller dans un pays en guerre?
0: Oui.
1: Il n'y a même pas de vol. Il n'y a plus d'aéroport.
0: Il n'y a plus de vol, plus d'aéroport.
1: Non.
0: Maman, en tout cas, merci de nous y avoir emmenés. Nous avons beaucoup voyagé dans ton jardin. Merci. Le jardin de... Comment s'appelle cette petite merci. Ville de ton enfance?
1: C'est au sud de Shiraz.
0: Au sud de Shiraz. Merci, Vida. À bientôt, chers amis auditeurs.

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0: Bonjour et bienvenue sur Erotico, le podcast qui parle d'amour, de désir et de relations, sans jugement, mais avec curiosité. Aujourd'hui, je reçois Morgane Stankevich, artiste hybride, autrice et éditrice montpelliéraine, pour parler d'une anthologie qu'elle a dirigée et qui est sortie le 7 mai dernier aux éditions Goater et qui s'appelle Eros Macabre. Dans cet épisode, nous allons parler donc d'érotisme, de désir, d'intime, d'horreur, mais aussi de regard dominant et de réappropriation des imaginaires intimes par les femmes et les personnes minorisées de genre. Bonjour Morgane et merci d'être avec nous aujourd'hui.
7: Bonjour Claire, merci beaucoup de m'accueillir.
0: Avec plaisir. Allez, on rentre dans le vif du sujet. Comment est venue l'idée de faire cette anthologie ?
7: Alors, l'anthologie Eros Macabre, donc, comme tu disais, qui a été publiée chez Goater début mai, c'est le dernier texte en date d'une collection qui est centrée déjà sur l'horreur et sur le féminin. Donc, l'idée est venue dans une continuité qui a commencé à peu près il y a 3 ans, avec une autre anthologie, cette fois dirigée par Estelle Fay et Florian Soulas, qui sont deux noms relativement connus dans l'imaginaire francophone, et qui s'appelait « Nous parlons depuis les ténèbres », qui était une anthologie avec uniquement des autrices françaises, voilà, de l'imaginaire, qui se sont mises à l'horreur pour l'occasion, et auxquelles j'ai participé. Donc, dès les débuts, il y avait cette dimension de minoriser le genre et d'horreur.
0: Justement, est-ce qu'on peut peut-être expliquer ce qu'on entend par là, par minoriser de genre, pour les personnes qui ne savent pas ?
7: Alors bien sûr, déjà la première anthologie était uniquement par des femmes, voilà, c'était des autrices uniquement. Et Eros Macabre, c'est en non-mixité, c'est-à-dire qu'il n'y a pas d'hommes cis dans l'anthologie, donc il y a des femmes, mais aussi des personnes qui se considèrent minorisés de genre, donc ça peut être des hommes trans ou des personnes non-binaires par exemple.
0: Ok. Pourquoi avoir choisi justement la rencontre entre ces deux genres littéraires que sont l'érotisme d'un côté et l'horreur ? Donc j'entends qu'il y a une continuité dans le travail qui a été fait par la maison d'édition avec une anthologie uniquement ciblée sur l'horreur. Pourquoi le mélange de ces deux genres-là en particulier ?
7: Bah déjà pour commencer, l'horreur est un genre qui aujourd'hui est marginal. Ça a toujours été le cas, mais ça a vraiment disparu des rayons des librairies dans les années 2000. Avant, il y avait un petit rayon terreur, des petites collections dans des maisons d'édition. Ça a presque disparu, même si c'est en train de revenir. Donc on est sur une littérature de niche, un peu tabou, un peu honteuse. L'érotisme, c'est la même chose, mais en pire. Là, il n'y a pas vraiment de rayon à part dans certaines librairies. C'est souvent des textes assez peu qualitatifs, écrits par des hommes qui ne vont pas très loin dans la démarche littéraire. Donc, lire de l'érotisme, avoir un livre érotique, j'en sais rien, dans le métro, dans le tram, il va y avoir un regard qui va être posé. C'est une littérature presque tabou. Donc, ces deux genres ensemble, on était déjà sur de la niche et sur de la marge avec l'horreur. En allant vers l'érotisme, c'est encore plus marginal et quelque part transgressif.
0: Dans la quatrième de couverture du livre, il est indiqué l'horreur et l'érotisme, genre voisin, presque jumeau. Est-ce que tu peux nous expliquer justement les codes qui sont peut-être similaires ou complémentaires et qui font que finalement ça fonctionne très bien ensemble ?
7: Alors oui, je considère ces deux genres comme très proches. Déjà, on l'a vu par un peu l'omerta qui est dessus, le fait que ce soit des genres très peu valorisés et mis en retrait. Déjà, il y a une connivence. Après, en termes de thématique, c'est là que c'est vraiment intéressant. C'est que quand on pousse le genre horrifique, quand on pousse dans ses retranchements, quand on approfondit les thématiques, l'érotisme et la sexualité ressort beaucoup, que ce soit dans les films, que ce soit en littérature. Il y a souvent une dimension intime et sexuelle dans l'horreur. D'ailleurs, l'horreur même en tant que genre littéraire et genre au-delà de la littérature, c'est l'intrusion dans la sphère privée, dans la sphère quotidienne, dans la sphère intime, de quelque chose de déplacé, de dangereux et d'effrayant. Donc on est déjà dans une sphère qui est intime, qui est privée. L'érotisme, quand on pousse ces thématiques au bout, et ça c'est pas moi qui le théorise, c'était déjà fait par Georges Bataille, qui est une figure de la réflexion autour de l'érotisme dans les années 50, il parlait déjà du fait que l'érotisme a une fonction transgressive, une fonction d'approche du tabou et de dépassement de celui-ci, de transgression de l'interdit. Et ben voilà, c'est un genre, quand on le pousse, on arrive vite dans des thématiques qui peuvent relever de l'horrifique. À partir de quand un baiser est une dévoration et du cannibalisme, les thèmes s'entrechoquent beaucoup. Donc au final, à mon sens, c'est ce qui a vraiment été révélé par les textes de l'anthologie. Ce sont pas deux genres voisins que l'on a fusionnés, comme ça peut être le cas souvent en littérature. On va avoir, par exemple, du roman historique, on va mélanger avec de la fantasy, par exemple, ou avec de la romance, qui ont des thématiques en commun, mais qui ne sont pas communs, qui vont être regroupés. Là, c'est presque le même genre, c'est plus explicité que la connivence est déjà là et que aux origines, ces genres se retrouvent déjà.
0: Tu parles de romance et de fantasy qui donne lieu à un genre aujourd'hui, le romantasy, et qui est vraiment le genre littéraire à la mode, enfin en tout cas, suivre un petit peu sur les réseaux sociaux différents book clubs ou différentes influenceuses littéraires. Je vois que c'est un genre qui est hyper attractif, en tout cas auprès des jeunes femmes. Ça va être quoi la différence entre la romance et l'érotisme ? Qu'est-ce qui fait qu'en fait un roman est un roman érotique ?
7: Là, ce sont des considérations très personnelles. Il n'y a pas de règles en tant que telles. On va dire que pour moi, c'est le cœur du texte. Quel est le propos ? Donc la romance, globalement, qui est un genre littéraire très ancien, hein, qui a des racines, notamment avec Jane Austen, donc dans les premiers romans. D'ailleurs, le terme même roman, à la base, peut être mélangé avec la romance. Le roman, historiquement, c'était le genre littéraire des femmes, parce que les hommes qui écrivaient de la vraie littérature écrivaient du texte historique. Donc on avait déjà à l'origine du roman, avant qu'il soit repris par soi-disant des grands auteurs, avait cette dimension de c'est de la littérature pour femmes et c'est de la littérature de seconde zone. La romance, c'est un peu la même chose, c'est un peu un stigmate qui est toujours apposé sur ce genre littéraire. Au cœur, la romance va parler de relations, c'est-à-dire que le moteur de l'intrigue, le moteur du texte, le pourquoi on écrit, ça va tourner autour de la relation amoureuse. Ce qui, ça ne veut pas dire que dans d'autres textes, il n'y a pas de relation amoureuse. Ça veut dire que là, c'est le moteur de l'intrigue et c'est le cœur du texte. L'érotisme, ça va être la même chose. Ça va être un texte érotique et non pas simplement un scène qui a des scènes érotique ou des scènes d'intimité, c'est un texte où le moteur de l'intrigue, c'est l'érotisme. Mais dans ce cas-là, ça demande à définir vraiment ce qu'est l'érotisme. Est-ce qu'il suffit que ce soit du désir intime qui motive les personnages? Et c'est toute la question de cette anthologie, de la question du désir, et notamment de la question du désir féminin, queer. En quoi est-ce que... il peut être moteur d'une intrigue au cœur du texte. Et c'est vraiment une des difficultés que peuvent rencontrer beaucoup d'autrices et de personnes qui écrivent dans ce registre, c'est comment en faire un moteur de l'intrigue sans tomber dans des travers qui existent déjà. Et c'est vrai que souvent, lire de la littérature érotique, enfin, j'ai déjà lu des exemples de littérature érotique écrite par des hommes, c'est d'un banal et voilà, c'est horrifique dans un autre sens. Mais c'était justement une des peurs aussi que beaucoup d'autrices m'ont partagée en se lançant dans l'écriture de leurs nouvelles ou après les avoir écrites et me les avoir transmises. Donc c'est... Voilà, j'ai pas une réponse définie. Je pense que les textes de l'anthologie permettent d'en donner une quelque part.
0: Ok. Alors justement, dans l'anthologie, il y a principalement des nouvelles, mais pas que. Il y a aussi des illustrations. Il y a également une composition musicale que nous écouterons tout à l'heure. Moi, ce qui m'intéresse maintenant, c'est d'aller creuser un petit peu le travail que tu as pu faire, parce que tu as dirigé cette anthologie. Qu'est-ce qui vient en premier dans les textes? Est-ce que c'est l'érotisme qui va ensuite amener à l'horreur? Est-ce qu'on est plutôt sur des textes à dominante horrifique, empreint d'érotisme? Peut-être que c'est une question très binaire finalement, mais on le prend un peu par quel bout? C'est quoi? C'est de l'érotisme? C'est de l'horreur? Enfin, quelle est la place en fait de chacun des genres dans les textes et dans l'anthologie?
7: C'est une question qui a été difficile pour les autrices, justement, de comment est-ce qu'on fait ça. Donc ce sont déjà des genres qui font beaucoup peur. Ça fait peur au lectorat. L'horreur, un peu moins aujourd'hui, mais ça fait encore peur. L'érotisme, n'en parlons pas. Et c'est vrai aussi pour les autrices, pour les écrivaines. J'ai eu beaucoup de témoignages de « je ne sais pas comment m'y prendre, le thème m'intéresse, mais comment l'aborder, comment je peux faire, je n'écris pas d'érotique. » Et globalement, très peu de personnes écrivent de l'érotique comme genre littéraire, c'est-à-dire des scènes érotiques, oui, bien sûr. De l'érotisme pur, comme on l'a dit, c'est très marginal. Les maisons d'édition, à part peut-être la Musardine qui fait ça, mais il y en a peu ou pas, on est vraiment dans de la marche, dans de l'exploration, et c'était exploratoire aussi pour les écrivaines. Enfin, elles font pas exception à cette question. Donc, la réponse, elle est personnelle. J'ai envie de dire. Et est-ce qu'on peut vraiment séparer les genres? En fait, là, on en revient à cette question de ce sont deux genres qui sont le même genre, parce qu'au cœur, on est sur du désir, sur de la transgression, voire sur de la subversion. Et l'expression même de l'érotisme est quelque chose qui fait peur. Déjà tout court, mais surtout aux femmes, parce qu'il y a des années, des siècles, des millénaires de détestation de la sexualité féminine, de la sexualité queer. Et en fait, un texte comme ça, je le dis dans ma préface, aurait valu le bûcher à toutes ces autrices il y a encore 3 siècles ou 4 siècles. Donc on est dans quelque chose déjà de... où on est au niveau de l'horrifique, parce que exprimer des désirs et des désirs sans filtre, sans regard masculin, sans validation de la société et de pouvoir aller au bout, c'est déjà une cause de peur. Et du coup, la peur et l'horreur, on est sur le même sujet. Donc, quelque part, j'ai pas une réponse à donner à cette question, parce que c'est une seule et même chose. Et la plupart des monstres dans l'histoire, dans les légendes, dans les mythes, ce sont des monstres féminins. Très souvent, hein, aux origines, on regarde les mythes grecs, c'est principalement des monstres femmes, et qui sont frappés de monstruosité, qui sont transformés après avoir transgresser un interdit, et souvent c'est un interdit sexuel qui est transgressé. Donc en fait, dès les origines, la monstruosité et le désir féminin sont liés. Le désir féminin a fait très peur et a été cause à la fois d'effroi et de violence à travers des millénaires, et même avant le christianisme qui a marqué très fortement ces stigmas, mais ne les a pas inventés. Donc on est dans quelque chose de très ancien. Et donc juste parler de désir féminin, en réalité, c'est déjà une cause de peur pour beaucoup.
0: Tu évoquais donc le fait que les autrices qui ont participé, en tout cas qui ont répondu et dont les textes ont été retenus, n'avaient pas nécessairement écrit sur la thématique de l'érotisme, mais elles l'avaient forcément fait d'écrire sur l'horrifique, où il y a eu aussi des personnes pour qui c'était complètement nouveau d'aller écrire sur ces thématiques-là.
7: Il y a de tout. Je n'avais pas fait de commande pour cette anthologie, c'est-à-dire que j'ai pas été voir des autrices spécifiques en leur demandant un texte pour cette anthologie. J'ai pu aller voir des autrices en leur demandant si elles voulaient participer, des autrices que je connaissais, mais je n'ai pas passé de commande, ce qui arrive régulièrement dans le milieu de l'édition. Au contraire, j'ai fait un appel à texte ouvert et public, c'est-à-dire que toute personne pouvait envoyer un texte et la sélection a eu lieu uniquement sur le texte, tout en étant bien sûr minorisé de genre. C'était le prérequis, mais quelque part c'était le seul texte, aussi bien en nouvelle qu'en poésie. Donc on a tout type d'autrices, des autrices qui sont déjà dans la fantaisie ou l'imaginaire, où il y en a, pas forcément dans l'horreur, il y en a pour qui c'est vraiment une première exploration. Il y a pas mal de primo-autrices ou d'autrices qui n'avaient pas encore été publiées. Et on a aussi des autrices ou des illustratrices qui viennent de mondes très différents. On a une autrice dont c'est la première publication qui vient du monde du BDSM. On a plusieurs TDS, donc travailleuses du sexe, qui ont envoyé un texte, soit en ayant déjà été publié ailleurs, soit en premier texte. Enfin, on se retrouve avec des profils très variés, très différents. On a des autrices qui viennent du monde du punk, de la poésie, voilà, il y a de tout, et quelque part c'est ce que je voulais. Je pensais pas avoir autant de textes, autant une telle variété de textes, parce que j'ai pas touché seulement le réseau que je connaissais moi, qui est plutôt dans ces milieux littéraires, mais voilà, il y avait aussi des personnes qui venaient du scénario, du jeu vidéo, du théâtre, il y a de tout. Et c'est assez incroyable d'arriver à faire une anthologie de cette qualité, parce que la qualité littéraire est vraiment incroyable. Je dis ça en ayant dirigé un certain nombre de textes et en ayant lu beaucoup d'anthologies. Là, on est sur une très bonne qualité. Et de voir que c'est ça pour des autrices qui viennent de tout horizon et qui s'approprient l'horreur, qui est un genre de niche, et l'érotisme, qui est un genre encore plus de niche. Bah, ça montre bien que ce sont des genres de niche parce qu'on les a classés là, et pas parce que ce sont des genres qui, littérairement, sont moins intéressants.
0: Ok, donc là, je vous propose que l'on fasse une pause musicale. Comme je le disais au démarrage du podcast, cette anthologie regroupe des textes, des illustrations, mais également une composition musicale. Cette composition musicale, il y a donc de la musique, bien évidemment, et il y a un texte qui a été écrit et qui est compté par toi, Morgane, sur une musique composée par Anastasia Delahaye. Je propose qu'on écoute ce morceau qui s'appelle Organique, et puis après tu nous expliqueras peut-être un petit peu comment vous en êtes venu à cette création-là. Donc c'est parti pour Organique.

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0: organique, un texte écrit par Morgane, ici présente, et composé, musique composée par Anastasia Delay. Comment est venue l'idée d'intégrer une composition musicale, et c'est même bien plus qu'une simple composition musicale, mais comment est venu ce projet, enfin cette œuvre, comment vous l'avez intégré, comment vous en êtes venu à ce travail avec Anastasia?
1: Alors, Organique a d'abord été composé et préparé pour une radio universitaire, donc qui dépend du Laboratoire des Imaginaires, qui fait un podcast sur ces littératures et qui a fait un appel pour émission de radio ou fiction sonore sur les sensualités aliénées. Donc moi, je connaissais Anastasia et je lui dis « Hey, let's go, 5 minutes, je peux faire une lecture solo, mais ce serait mieux avec ta musique. » Elle m'a dit oui, carrément, elle était emballée. Et je lui ai écrit le texte, envoyé, et elle a travaillé dessus. Donc j'avais déjà mis des informations musicales, quelque chose de... Enfin, rien que dans le texte, pour qu'elle puisse s'en inspirer. Et pour elle, ça a été immédiat. Elle a eu plein d'images qui lui sont venues et elle a composé autour de ma voix en l'écoutant. Je l'avais juste envoyé un audio enregistré à la volée. Et après, j'étais chez elle. Elle a un mini studio et on a fait un enregistrement plus propre du texte où j'ai reposé le texte par-dessus la musique. Et c'est elle qui s'est occupée de tout ce qui est mixage, de la prod, voilà.
0: Ok, super. Donc là, je te propose qu'on rentre un petit peu dans l'autologie, parce qu'on en parle, mais qu'est-ce qu'on va y trouver comme thématique, notamment, combien de textes il y a? Et toi aussi, si tu pouvais un petit peu nous parler de ton travail éditorial, qu'est-ce qui a relié les textes entre eux, au-delà de la thématique qui était l'érotisme et l'horrifique? Explique-nous un petit peu ce qu'on y trouve.
1: Alors, j'espérais en publiant cet appel à texte avoir peut-être 5 ou 6 textes corrects, parce qu'on est vraiment sur de la niche, c'est compliqué. Je m'attendais à pas grand-chose. Au final, on en a eu une quinzaine d'autrices, un peu plus de textes publiés, aussi bien de la nouvelle que du poème. Je m'attendais absolument pas à recevoir des œuvres d'une telle qualité littéraire. Ça a été une surprise. On a reçu une centaine de sexes, On a reçu une centaine de textes. Et on en a gardé une quinzaine, donc à peu près 15%. C'est un excellent ratio pour une anthologie. Et donc voilà, moi j'avais pas de limite. Tant qu'il y avait des textes qui méritaient d'être publiés, je les publiais. J'en aurais su 50, ça aurait été une autre question, mais je savais que ce serait pas le cas. Donc l'anthologie est beaucoup plus grosse que ce que j'anticipais, mais parfait. Et on a aussi eu une dizaine d'illustrations, donc composées par 3 peintresses plasticiennes qui n'ont pas illustré à proprement parler des textes, mais qui ont proposé, qui ont répondu à l'appel à leur façon. Donc ce sont des œuvres indépendantes et toutes les œuvres sont indépendantes les unes des autres. À partir de là, une grande partie de mon travail, ça a été de composer le sommaire de l'anthologie. Donc c'est vraiment un travail éditorial de comment les textes peuvent s'enchaîner les uns aux autres. Donc chaque réponse à l'appel à texte au sujet est très personnelle. Donc tant que le texte était bon et coché, les cases pouvaient s'intégrer dans un collectif, je les ai pris. Et après, ça a été de ne pas mettre les textes trop longs ensemble, de pouvoir changer de rythme, changer de mood, changer de thématique, tout en ayant une ligne qui se composait non pas du premier vers le dernier, mais à chaque fois que le texte qui arrive répond, correspond, puisse s'intégrer à ce qui a été fait avant. Donc ça, c'est vraiment un travail au feeling. On sent est-ce que ce texte va là, est-ce que ce texte va là, comment est-ce qu'on fait. C'est très intuitif. J'ai pas encore eu de retour extérieur sur à quel point cette composition fonctionnait. Je pense que ça marche, tout en sachant que beaucoup de lectrices vont les lire complètement dans le désordre et que ça n'aura pas servi à grand chose. Mais c'est quand même comme de la composition d'album presque.
0: Et du coup, les thématiques que l'on va trouver à l'intérieur ?
1: Il y a vraiment de tout en termes de thématiques. On aborde un certain nombre de tabous. Il n'y a vraiment pas grand-chose qui a été mis de côté. Donc, on va avoir du cannibalisme, de la nécrophilie. On va avoir des désirs transgressifs. Il va y avoir du body horror. Voilà, plein de thèmes qui font très peur. Et souvent, c'est les choses que peuvent me dire les lectrices potentielles. Oh, tout ça, ça me fait peur. Est-ce que je comprends ? Et en même temps, je pense qu'en tant que lectrice, en tant que femme, on pousse un peu des curseurs avec cette anthologie, mais pas tant que ça. De toute façon, vous avez déjà entendu un texte juste avant, où en termes de mots, en termes de thématiques, on va assez loin. On parle de démembrement, d'absorption, de violence. Et en même temps, comme c'est avec un regard féminin, lesbien pour le texte que j'ai lu, on n'est plus dans quelque chose qui est subi, qui nous vient d'une société qui l'impose avec cette culture du viol qui est là, qui est permanente et qui fait que beaucoup d'œuvres sur ces sujets sont cringe ou sont délicates à aborder, mais non pas parce que les sujets sont difficiles, mais parce que le regard porté est un regard d'auteur, un regard de réalisateur et un regard souvent prédateur. Et c'est ce qui, à mon sens, change tout par rapport aux thématiques et au corps du texte.
0: Justement, tu l'as évoqué précédemment, et là tu viens de l'évoquer, l'érotisme a principalement été écrit, d'un point de vue, d'un regard masculin dominant, très souvent masculin hétérosexuel dominant. Il y a même un terme, une théorie qui s'appelle le male gaze qui a émergé, où, entre autres, les femmes sont réduites à des objets de désir. Alors là, je simplifie bien évidemment ce qu'est la théorie du male gaze. Mais qu'est-ce que ça change concrètement, justement, quand ce sont des femmes et des personnes minorisées de genre qui prennent la plume, qui prennent la place, qui écrivent elles-mêmes sur ces sujets-là, sur le fantasme, le désir, la peur, la violence, toutes ces thématiques-là ?
1: C'est pour moi un des enjeux majeurs de cette anthologie, de la collection aussi, de ce que l'on peut travailler en tant qu'autrice et éditrice, d'aller aborder ces sujets, d'aller exprimer le désir, exprimer tout ce qui a été vraiment interdit par la société. Devenir sujet du désir, c'est quelque chose qui, juste en faisant ça, enfin, c'est pas grand chose, c'est vraiment un regard qui diffère, mais juste en sortant de l'objectification, on n'a plus du tout un regard pervers et oppresseur sur les personnages, on est dans une dimension libératoire et plus ou moins violente. On parle aussi beaucoup dans le cinéma ou dans la littérature du female rage, de la violence féminine qui émerge, qui est différente de ce que les hommes proposent des fois, parce qu'il y a aussi toute une culture autour du rape and revenge, par exemple, qui est un genre plutôt cinématographique de « il y a eu un viol atroce et les violeurs sont punis en général par la femme », pas que, ça peut être par le copain, par le père, par whatever, dans une dimension de punition, mais une réponse très masculine et très... finalement, la victime redevient bourreau, mais en même temps est très sexualisée. Et le female rage, c'est un peu tout l'inverse. C'est non pas être sexualisé par un regard extérieur, mais c'est vivre son désir, sa sexualité, son intimité, l'exprimer et se foutre du regard. Et à travers cette approche, qui encore une fois, en termes narratifs, il n'y a pas de recette miracle, il suffit de faire ci et faire ça, c'est dans les détails, mais en même temps c'est partout et ça imprègne l'œuvre. Et ça change totalement le rapport au corps, le rapport au monde, le rapport à l'autre, et Une fois qu'on le voit, on ne peut plus ne plus le voir, en fait.
0: Dans notre échange préparatoire, tu me disais qu'écrire l'érotisme et écrire l'intime était un acte politique, et on l'entend dans tes propos sur cette dernière réponse. Est-ce que ça l'était encore plus pour les femmes et les personnes minorisées de genre, le fait justement de participer à cette anthologie ?
1: Oui, bien sûr, mais de toute façon, la sexualité masculine est hétérosexuelle. Est exprimée partout à longueur de temps, que ce soit dans les œuvres mais aussi à l'extérieur, elle est omniprésente et en même temps avec très peu d'intime. C'est souvent le rapport au corps, le rapport voyeur, le rapport prédateur a très peu d'intimité, a très peu de présence. On est sur quelque chose de souvent très très froid. Là on est dans ce female gaze, dans ce queer gaze, on est dans quelque chose de beaucoup plus intime, de beaucoup plus chaud, et simplement le fait de l'exprimer et le fait de le montrer, mais il n'y a qu'à voir, c'est puni. Ça peut être, il y a plusieurs gouvernements qui interdisent toutes ces représentations, que ce soit en Russie, que ce soit en Chine, que ce soit aux États-Unis, ces représentations sont punies et les thématiques qui sont abordées ici sont vilipendées par des États, par des lois. Ce serait publier une anthologie comme ça dans certains pays serait un vrai risque pour nos vies. Donc oui, on parle d'intime, on est en train de montrer des désirs. Là encore, je reviens sur mon texte parce que c'est peut-être le plus évident vu qu'il vient d'être entendu, mais on est sur un désir purement lesbien, et ce désir même, la façon dont il est exprimé, c'est du danger. On risque quelque chose. Donc en fait, c'est particulièrement politique, et plus c'est vu, plus c'est réprimé. Donc oui, exprimer simplement ce champ de l'intime, ce champ du personnel, a des conséquences politiques, à la fois qui peuvent être négatives envers nous par la répression, mais qui peuvent aussi inspirer, montrer, ouvrir les esprits et les potentiels en montrant « Ah oui, ça, ça existe, ça, c'est là, pourquoi cette personne peut désirer ça, en quoi est-ce que son désir est radical et transgressif, voire subversif. » Et je fais une différence entre transgression et subversion, parce que la transgression, c'est franchir un interdit, donc c'est-à-dire que la société interdit certaines choses, on peut les franchir, transgresser ces lois plus ou moins formelles ou informelles. Subvertir, à l'inverse, c'est pas simplement dépasser une limite, c'est faire un acte politique pour changer et effacer cette limite. Du coup, en ce sens, exprimer de la sexualité féminine et queer, c'est un acte militant, politique, qui vise à effacer ce tabou sur nos sexualités, nos désirs. Et c'est aussi ça qui change beaucoup par rapport au regard masculin, c'est que le regard masculin, il a ce côté voyeur, c'est que pour lui, il n'y a pas d'impact. Quand on montre un Rape and Revenge, c'était rigolo 5 minutes, le réalisateur a pris son pied, puis après c'est fini. Quand on est une femme qui parle de viol, c'est une thématique très présente, beaucoup de femmes ont subi du harcèlement, de la violence. Alors ça, c'est toutes les femmes qui ont subi au moins une fois du harcèlement. Les statistiques sont formelles. Quand on est queer, c'est encore plus marqué. Donc en fait, nous, on n'est pas simplement en train d'explorer une thématique qui nous intéresse un peu et qui nous fait un peu frissonner. Non, c'est on explore quelque chose de réel, de concret, et qui a de l'impact sur nos vies, et qui peut avoir de l'impact sur nos vies à court terme. Qu'est-ce qui se passe si en 2027 le RN passe au pouvoir ? C'est des vraies questions. En publiant des textes comme ça, on se met une étiquette, on devient public à un certain niveau. C'est seulement du texte, c'est encore différent pour des chanteuses ou pour des artistes qui vont être beaucoup plus vus, mais on est déjà avec cette étiquette, avec cette réalité. Rien n'est dénué de conséquences. Donc c'est en cela aussi où c'est un engagement politique, où il y a un réel risque, et en même temps un besoin, et un besoin tellement fort, et ça se voit dans les textes qu'on a reçus, d'autrices qui ressentent dans leur trip et qui mettent leur trip dans le texte. Et c'est peut-être là aussi que horreur et érotisme se rejoignent. Il y a beaucoup de trip.
0: Une anthologie résolument politique et engagée, néanmoins ça reste de la fiction. Donc j'encourage tout le monde à se procurer l'anthologie Eros Macabre aux éditions Goatheur. Morgane, merci infiniment pour cet échange et pour tout ce que tu as pu nous partager sur cette anthologie.
1: Merci beaucoup.
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2: 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La parole du jour, commentée par les rédacteurs du recueil Pain quotidien 2025, des éditions Olivetan.
6: La méditation de ce jour s'appuie sur le texte de Amos, chapitre 5, versets 1 à 17. Ne cherchez pas Bethel, n'allez pas à Gilgal, ne passez pas à Beersheba, cherchez l'Éternel et vous vivrez. Amos adresse une exhortation puissante au peuple d'Israël. Il critique des pratiques religieuses superficielles et des lieux de culte corrompus. Il appelle à chercher sincèrement l'Éternel en mettant l'accent sur une relation authentique avec Dieu, plutôt que sur des rituels vides de sens. Les paroles d'Amos soulignent l'importance de la recherche sincère et d'un lien personnel et confiant en Dieu et sa volonté. Ces paroles datent d'il y a 2500 ans, mais elles restent d'une étonnante actualité. Il y a l'institution avec ses rites et ses traditions. Elles sont nées de la foi et sont à son service. Mais lorsque la relation authentique au Dieu vivant est absente, lorsque la volonté de se conformer à la parole de Dieu par la droiture et la justice fait défaut, elle discrédite Dieu lui-même et fait éclater sa colère sur nous. La bénédiction attendue se transforme alors en malédiction. Ce texte a été préparé par Robert Mali.
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1: Amis auditeurs, auditrices, bonjour. Aujourd'hui, j'ai la chance et la joie d'accueillir Erizo Rakoto Dramanana. Erizo, bonjour.
2: Bonjour Anne-Marie, et avec plaisir d'être là, beaucoup de plaisir, beaucoup de joie.
1: Merci beaucoup. Avec vous, nous allons parler d'une église dans laquelle vous êtes engagé, la FPMA. Vous nous expliquerez ce que c'est. Vous êtes membre, cette église est membre au niveau national de la Fédération protestante de France. Et nous allons pouvoir, avec vous, découvrir comment vous mettez en jeu, en musique, en action, cette église sur Montpellier. Est-ce que vous pouvez déjà, dans un premier temps, vous présenter à nos auditeurs ? Qui êtes-vous ?
2: Alors, moi, je suis Erizo, donc je suis installé sur Montpellier depuis mes études, il y a de cela 15 ans à peu près, et j'y suis resté. Je suis engagé dans cette église au niveau local depuis un peu plus de 10 ans maintenant. D'abord en tant que responsable de section et maintenant en tant que président de l'église et diacre. Voilà en quelques mots ce que je peux dire sur moi et sur ce que je fais.
1: Merci beaucoup. Est-ce que vous pourriez nous dire un petit peu comment l'église malgache s'organise, en tout cas sur Montpellier ?
2: Alors sur Montpellier, d'abord, il y a l'exercice de culte. Le culte, il se fait tous les dimanches après-midi à 16h. Au temple de Maguelone qui nous accueille fraternellement. Et nous avons donc un pasteur et quelques diacres qui organisent le culte tous les dimanches. Et à part ça, nous avons aussi d'autres activités dans la semaine, que ce soit à distanciel ou dans d'autres lieux de rassemblement. On fait des groupes de prière, on fait des séances d'éducation des jeunes. Et aussi, tous les dimanches avant le culte, on a ce qu'on appelle l'école de dimanche. C'est un peu l'équivalent de la catéchèse. Depuis tous les dimanches, donc ça commence à partir du moment où l'enfant commence à parler et jusqu'à ce qu'il soit engagé pour le catéchumène ou pour d'autres engagements au niveau local ou au niveau régional de l'Église, de notre communauté ou d'autres assemblées.
1: Merci beaucoup pour cette présentation un petit peu générale et nous allons rentrer un petit peu plus dans le détail. Donc, votre Église s'appelle la FPMA. Est-ce que vous pouvez nous dire ce que ça veut dire ?
2: Alors, la FPMA, d'abord en malgache, Fiangunana Protestante Malagas Etiandaf, qui veut dire tout simplement, en traduction, Église protestante malgache établie en France. Et c'est une église qui existe. On a célébré officiellement nos 60 ans d'existence l'année dernière. Mais concernant la communauté sur Montpellier, elle existe depuis maintenant 80 ans. Et cette année, on va faire les célébrations des 80 ans de la FPMA Montpellier, qui a commencé donc en 1946 avec les militaires malgaches qui se sont installés sur Montpellier. Ils ont monté une aumônerie protestante malgache qui est devenue par la suite une église et maintenant qui s'est répandue dans toute la France. On va célébrer les 80 ans cette année. Et dans d'autres villes aussi, elles sont présentes dans presque toutes les grandes villes de France. On compte à peu près 39 paroisses.
1: Ça, c'est un bel anniversaire que vous allez organiser.
2: Oui, on va faire ça en mois de juin. Et puis après, il y aura aussi d'autres moments forts de ces célébrations.
1: Merci beaucoup. Alors, puisque vous avez parlé de catéchèse, cela veut dire qu'il y a des familles. Comment ça se passe pour que les familles se sentent invitées, viennent facilement ou pas facilement? Comment vous faites?
2: Alors pour engager les familles, on a plusieurs façons d'engager les familles. Il y a la catéchèse, mais on a aussi d'autres organisations pour accueillir les papas et les mamans. On a un groupe qui s'appelle le groupe des femmes chrétiennes et aussi un groupe des hommes chrétiens. Et chaque groupe, en fait, l'église est composée de plusieurs groupes. Il y a aussi des groupes de jeunes, il y a aussi des groupes de scouts, il y a aussi la chorale qui travaille beaucoup pour l'église. Et en fait, on essaye de trouver une place à chaque membre de la famille. Le petit va s'engager à l'école le dimanche, le papa va s'engager au groupe des hommes chrétiens, la maman va s'engager au groupe des femmes chrétiennes, et on essaye de faire briller tout le monde d'une façon ou d'une autre.
1: C'est intéressant, et du coup, à une époque où, en tout cas en France, mais dans beaucoup d'autres lieux, on sent qu'il y a une érosion de l'intérêt des gens pour aller à l'église, on va dire. Comment est-ce que ça se vit au niveau de la communauté malgache ?
2: Alors oui, même dans la communauté malgache, on le sent aussi, un désintérêt, mais un désengagement. C'est vraiment une épreuve pour toute communauté, et c'est pour ça qu'on essaye de se diversifier dans les choses qu'on propose, de manière à ce que personne ne se sente laissé de côté, et de manière aussi à ce que chacun puisse contribuer à la vie de l'Église et à la vie de la communauté. Et on n'échappe pas à cette situation, mais bon, on essaye de faire en sorte que tout le monde puisse vraiment trouver sa place et amener sa petite pierre à l'édifice. Et pour l'instant, ça fonctionne depuis 80 ans, donc on espère que ça va continuer. Et même si ça devient de plus en plus difficile, il faut savoir innover, proposer des nouvelles choses, être un peu plus créatif dans ce qu'on organise.
1: J'ai trouvé intéressant quand vous nous avez parlé d'accueillir d'un côté, de proposer un temps pour les mères chrétiennes et puis un autre pour les pères chrétiens. Est-ce que vous pourriez nous détailler un petit peu plus qu'est-ce qui se passe dans ces groupes pour qu'il y ait cette complémentarité, je dirais, entre ces deux groupes? Mais peut-être que les mères sont plus à l'aise en étant elles seules ensemble et les pères, eux, de leur côté. Quel est leur programme? Sur quoi vont-ils partager? Comment ça se passe?
2: Alors, de manière générale, ces groupes fonctionnent ensemble. Il y a beaucoup de moments où ils sont toujours ensemble. Là où c'est intéressant, c'est quand on les met à part, il y a des sujets qui sont plus simples à évoquer. Et il y a des sujets qui sont auxquels, par exemple, les hommes plus à l'aise sont que leur conjointe soit présente. Et inversement. Et dans leur programme, ça va être tout d'abord de tisser des liens fraternels pour qu'on puisse se soutenir en cas de besoin, même en besoin matériel. Un tel va déménager, un tel va accoucher, il faut l'accompagner, il faut l'aider, un tel va faire ceci, il faut être présent à chaque fois qu'on a besoin. Mais il y a aussi la dimension spirituelle qui est la première dimension de notre communauté en tant qu'église. Et on organise souvent des séances de formation, d'encouragement pour les parents. Pas tout simplement une séance pour encourager les papas ou les mamans à la prière familiale, par exemple. Encourager au culte familial qu'on fait à domicile. Et encourager aussi les parents à aider leurs enfants dans leurs besoins spirituels. Donc ça fait partie des activités qu'on organise. On organise des séances de formation et aussi on organise des activités de cohésion. Par exemple, il y a 2 semaines, on a organisé une petite randonnée avec les parents. Là, on a réuni par exemple une quinzaine de personnes pour faire 8 ou 10 kilomètres. C'est pas beaucoup, mais c'est déjà quelque chose. Et voilà à peu près comment on intéresse ces personnes-là et comment on les accompagne au-delà du spirituel. Et en fait, il faut penser aussi à la cohésion et à l'entraide. Et voilà comment on fait jusque-là.
1: Je trouve c'est intéressant parce que la dimension familiale prend du sens quand il y a effectivement de l'intérêt qui est porté au père, aux mères et aux enfants. Et vous, vous avez manifestement, dans votre église, réfléchi à ces différentes dimensions pour pouvoir être en capacité de proposer des actions, mais qui sont d'abord au préalable réfléchies dans le sens d'une communauté qui rassemble du coup des familles et puis à des moments donnés un intérêt porté parce que leur besoin spirituel sera peut-être mieux pris en compte s'ils ne sont pas ensemble. Donc vous essayez de tenir, si je comprends bien, en tension positive ce qui va se jouer en communauté et ce qui va se jouer en sous-groupe, si je puis dire.
2: Voilà, tout à fait, oui. Et ça se manifeste beaucoup aussi quand on voit comment on s'organise les jeunes. Parce que les jeunes, ils sont, comme tous les jeunes, hein, ils sont parfois mal compris. Leurs demandes ne sont parfois pas comme ceux des aînés. Donc il y a des sujets qui sont évidents pour les aînés, mais qui sont un peu plus compliqués pour les jeunes. Rien que le fait de venir tous les dimanches, c'est évident pour les aînés, mais pour les jeunes, ils se posent des questions, mais on se voit déjà dans la semaine pour autre chose. Pourquoi on irait encore le dimanche? Donc c'est là où le fait de faire des groupes de travail ou des groupes d'éducation, j'appelle ça comme ça, d'éducation spirituelle, ça permet à chacun de s'exprimer et ça permet aussi à chacun de comprendre au final comment fonctionne la communauté. Et ce que je trouve intéressant aussi, c'est que du coup le culte qui s'effectue le dimanche, ça va être la synthèse de tout ça. Il y a des moments où pendant le culte on donne de la place à la chorale, on donne de la place aux enfants, on donne de la place aux jeunes. Par exemple, tous les deuxièmes dimanches du mois, on organise un culte pour les jeunes et par les jeunes. Et ça va être les jeunes et les enfants qui vont animer le culte, qui vont faire les lectures, qui vont faire les prières. Et voilà, on s'organise de manière à ce que on forme des petits groupes, mais dans l'ensemble, que tout le monde ressente qu'on est tous unis et qu'on avance ensemble.
1: Merci beaucoup Erizo. Nous arrivons à la pause musicale. Est-ce que vous pouvez nous introduire la pause musicale que vous avez choisie?
2: Alors, la musique que j'ai choisie, c'est une musique de Henri Mariotte, il me semble. Et elle a été traduite par Daniel Ramarcout en français et en malgache. C'est à la fois une musique qui est un cri de cœur, une supplication, mais une prière à l'image d'un psaume et qui dit « J'ai tout remis entre tes mains, ce qui m'accable, ce qui me peine, ce qui m'angoisse, ce qui me gêne, le souci de lendemain, le fardeau, traîner naguère. » Et puis après, ça parle aussi de l'espérance de l'avenir et de la confiance.
1: Merci

0: Nous retrouvons notre invité, donc Erizo Rakotondro Manana, qui est diacre malgache et qui est donc engagé dans une église malgache sur Montpellier. Donc nous avons parlé avec vous en première partie des activités que votre communauté met en place et vous vouliez rebondir maintenant plus spécifiquement sur la place des jeunes, de la musique et de la chorale. À vous, Erizo.
1: Oui. Ce qui est spécifique au culte malgache, c'est ce qui a été porté aussi d'abord par la culture et l'histoire, c'est la place de la musique. Et une communauté malgache fonctionne toujours avec de la musique dans tous ces événements. Et donc pendant le culte, la musique est vraiment importante. Et c'est pour ça que pendant le culte, on demande au moins une chanson à la chorale tous les dimanches. Et ça fait partie du rôle de la chorale qui est l'animation du culte. Et la chorale, c'est une chorale qui est polyvalente. Elle peut faire du gospel, elle peut faire des musiques traditionnelles malgaches, elle peut faire des interprétations de chansons comme ceux qu'on vient d'écouter. C'était la chorale de Montpellier qui a fait cet enregistrement il y a de cela quelques années. Et maintenant, on a aussi depuis quelques semaines un groupe de musiciens dans notre communauté. Et ça fait partie des choses auxquelles on attire aussi l'attention des jeunes et des parents, puisqu'on ne le savait pas, mais on a quand même regroupé plus d'une vingtaine de talents. Ça va être celui qui fait de la flûte, ça va être celui qui fait du saxophone, du piano, de l'orgue et de la batterie et d'autres instruments. Et là, ça va être par exemple une première expérience à Pâques et c'est ça certainement à Pentecôte qui va venir. On va orchestrer la musique pendant le culte, ce qui permet d'intégrer les musiciens, mais ce qui va permettre aussi de porter la voix des choristes et aussi la voix de toute l'assemblée pendant les grands événements comme ça. Donc c'est pour ça que quand quelqu'un vient à un culte malgache, il trouve ça un peu long. Parce que les musiques qu'on fait, elles se portent sur plusieurs strophes, sur plusieurs minutes à chaque fois. Mais ça fait partie de l'identité culturelle et cultuelle de notre assemblée.
0: Ça dure combien de temps un culte malgache, environ ?
1: Environ 2 heures.
0: 2 heures ?
1: Voilà.
0: S'il y a de la musique et puis des jeunes, je pense que ça doit faire plaisir à tout le monde.
1: J'espère.
0: C'est intéressant ce que vous nous décrivez là parce que vous avez dit que vous avez recensé à peu près une vingtaine de talents. C'est vrai que dans la Bible, on a cet appel au charisme, au don, puisque chacun est destinataire d'un don qui lui est donné, mais parfois il n'est pas suffisamment repéré pour être mis au service du culte ou de la vie de la paroisse. Comment vous avez fait pour repérer ces talents ?
1: Tout à fait, oui, parce que on ne savait pas, mais il y avait plein de jeunes qui n'attendaient que ça. Donc, ce qu'on a fait, on a tout simplement fait un appel aux musiciens pour mettre en place un groupe de musique et spontanément les jeunes et les moins jeunes aussi sont venus de leur propre gré. Et c'était beaucoup la surprise pour notre assemblée de voir tous ces gens talentueux, parce que jusque-là on tournait autour de 3-4 musiciens pour le culte, et là de voir autant de surtout de jeunes. Quand je dis jeunes, c'est à partir de la plus jeune pianiste, elle doit avoir 8 ou 9 ans. Donc elle a fait des musiques de méditation pendant le culte, une musique classique, et ça fait plaisir. Et ça a fait plaisir aussi quand on met en avant ses talents. Et on a juste fait un appel aux musiciens et les gens sont venus spontanément. Et c'est la magie de l'esprit, certainement. Donc il n'y a pas eu plus de... de comment dire, de d'action de notre part, mais il faut vraiment faire confiance aux gens et les laisser s'ouvrir spontanément comme ça.
0: Oui, puis je pense qu'il y a la qualité de l'appel aussi, et puis ensuite il y a la qualité de la mise en lien et en réseau dans la communauté, parce que parfois on peut faire appel à quelqu'un mais pas lui donner suffisamment de temps. Donc là, il y a une reconnaissance, je dirais. Voilà. Vous êtes président du groupe qui organise avec les pasteurs. Il y a une reconnaissance des talents de ces jeunes qui sont donc mis en place au service du culte et notamment de la diversité et de la dynamique du culte.
1: Tout à fait, oui, tout à fait. Et ce qui est important aussi, c'est qu'on leur donne le champ libre à leur organisation. Et que là, ils se sont déjà proposés d'organiser un après-midi musical en dehors du culte. Donc on leur laisse champ libre pour qu'ils puissent s'organiser et s'exprimer de leur manière, à part le culte aussi.
0: Ça, c'est intéressant parce que je pense que la manière de lire la Bible, de ressentir les textes bibliques et de vivre sa foi, c'est normal, peut s'exprimer de manière différente selon l'âge que l'on a. Donc vous donnez cette possibilité à ce que chacun puisse peut-être dire comment Dieu ou Jésus ou la Bible parle en lui.
1: Tout à fait, oui. Alors, il ne faut pas oublier que dans notre communauté, en tant qu'Église, la centralité de la parole est importante. Et la centralité de la parole est importante. Et en fait, c'est les outils, les véhicules utilisés pour répandre cette parole qui sont diversifiés. Je disais, à partir des différents groupes de travail, des différentes activités qu'on organise. Et ce qui est magique, c'est que la parole elle peut se vivre de différentes manières, mais c'est notre identité en tant qu'Église et on ne doit pas se perdre dans les activités, mais toujours mettre au centre la parole et aussi la foi qui sont portées par ces personnes. Et il y a eu aussi beaucoup de témoignages, hein. Des personnes qui sont d'abord venues d'abord pour les activités et qui se sont ensuite engagées par la foi. Et l'inverse aussi existe, des gens qui sont bien croyants, bien engagés et qui s'expriment ensuite dans les activités qu'on organise.
0: Donc c'est intéressant parce que la Bible, qui est l'outil central, je dirais, peut effectivement être utilisée de manière différente selon par qui elle l'est. L'essentiel, c'est qu'effectivement, le centre, ce soit Jésus-Christ, si
1: voilà,
0: je comprends bien.
1: Tout à fait, oui. Par exemple, ça se ressent beaucoup chez les jeunes. Parce que à chaque événement qu'organisent les jeunes, on le répète à chaque fois que Jésus est le centre de nos activités et qu'on essaye de faire en sorte que Jésus soit le centre de la vie de chaque personne engagée. Et c'est ça qui fait la différence entre un groupe de jeunes chrétiens et un autre groupe de jeunes. C'est vraiment la foi qui porte les projets, c'est la foi qui fait en sorte qu'on puisse accomplir quelque chose. Et les jeunes en témoignent grandement, puisque si chaque année, ils organisent un mini-concert. Et au départ, ils sont un peu frileux, comment on va faire et en fait, ils sont portés par la foi. Et c'est par la foi qu'ils accomplissent ces choses-là. Et on peut en dire autant des autres groupes qu'on organise, et particulièrement à la chorale. Et aussi toutes les activités qu'on fait, en fait, parce qu'on pense faire beaucoup de choses, mais si on ne les fait pas avec la foi, si on ne le fait pas avec la centralité de Jésus, avec la centralité de la parole, ça revient aux activités d'une association quelconque. Et notre identité chrétienne, elle se manifeste par toutes ces choses-là.
0: Je voulais juste revenir en quelques minutes sur un point que vous avez dit, si vous pouvez nous le développer. Parce que le besoin spirituel est un besoin fondamental de l'être humain et il y a des questions qui se posent parfois autour de la prière. Vous avez parlé des cultes à domicile et d'une formation à la prière familiale. Est-ce que vous pourriez nous dire juste en 2-3 explications comment vous faites cela ?
1: Alors, là, concrètement, on a fait une formation des enfants et des parents dimanche dernier. On a réuni une quarantaine d'enfants et de parents. Un pasteur est venu de Paris pour former les parents. Plutôt, enfin, le mot former est un peu n'est pas vraiment adapté, mais pour sensibiliser peut-être les parents à la prière familiale. Alors, ce qui est conseillé, c'est de dédier un moment au culte, à faire un culte familial. Pourquoi ? Parce que la première église, elle est dans la maison.
0: C'est vrai.
1: La première église, elle est dans la maison. Et c'est cette église qui se réunit après dans la communauté. Donc, il est vraiment important que dans la maison, cette église soit reflétée par la prière et l'apprentissage de la parole. Et c'est aussi la place des parents dans une communauté chrétienne, c'est de transmettre aussi la foi, parce que on se rend compte, et même la Bible en témoigne, que la foi n'est malheureusement pas héréditaire, mais elle se transmet par l'éducation spirituelle qui se fait d'abord au sein du foyer et ensuite dans nos églises. Et ce qu'on pratico-pratique, ce qu'on préconise aux parents, c'est de dédier ce moment, par exemple, après le repas le soir. Et quand tout le monde est encore à tabler, personne ne sort de table, on prend juste 10-15 minutes, peut-être pas plus, à parler de la journée, à parler des choses qui nous angoissent, des choses qui nous rendent joyeux, et porter tout ça dans la prière. Et comme ça, le papa, il prie pour l'enfant, l'enfant, il prie pour son frère, ou il prie pour ses parents. Et c'est vraiment une expérience qui est ludique aussi pour les enfants. Ça change de la prédication du dimanche, ça change de certains moments que les enfants ne comprennent pas toujours pendant le culte. Et c'est ce qu'on conseille fortement aux familles.
0: Merci beaucoup Erizo, nous arrivons au terme de cette émission. Si des personnes ont envie de découvrir un culte malgache, ils peuvent venir le dimanche à 16h au temple de la rue Maguelone, si j'ai bien compris.
1: C'est ça.
0: Voilà, exactement. Vous les accueillerez et puis ils pourront découvrir. Un grand merci Erizo pour ce tour d'horizon de ce que vous vivez dans votre communauté protestante malgache. Je remercie Stéphane qui était à la régie et si vous avez des remarques, nous sommes extrêmement preneurs de vos retours que vous pouvez envoyer sur le site de la radio FM+. Merci beaucoup et à bientôt. Au revoir.
1: Merci, au revoir.

0: Eh bien, ça m'est tué dans l'heure.
1: Oui.
2: Vraiment?
1: Mais oui! La réalité, quelle qu'elle soit, est bien plus belle que l'illusion.

0: ce que j'aurais envie de faire. 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
0: Ah oui.
1: Et tu recommencerais?
0: Je ferais rien du tout pour être sûr de ne pas faire du mal.

0: À mon âge, tu t'apercevras que tu n'étais pas fait pour la plupart des choses que tu te seras cru obligé de faire pendant toute ta vie. 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

au soleil et qui nous donne vraiment envie de profiter de ce bel été où il va faire très très très très chaud. Et donc dans l'émission Découverte sur FM+, avec Léonie la technique, moi-même Jean-François au micro, on va commencer par la chanson emblématique de Sheila qui va vous faire comprendre qu'on est bientôt en vacances avec L'école est finie.

Vous êtes toujours sur Radio FM+, dans l'émission Découverte, avec Léonie La Technique et moi-même Jean-François au micro. Mon numéro pour me contacter, c'est le 06 13 93 71 90, pour me dire ce que vous pensez de l'émission, si elle vous plaît, si vous avez des suggestions à me faire, n'hésitez pas, comme ça je pourrais m'améliorer. Et puis, on vous signale sur Radio FM+, qu'on a rendez-vous au soleil avec Collectif Métissé.

Alors, on peut aussi partir en vacances à la montagne, c'est très très bien. La montagne en été, c'est super. On fait des randonnées, on se régale. Les vacances à la montagne, c'est super. Sinon, on peut aussi faire comme François de Gueldre, partir en vacances vers la mer. Et comme le dit très bien François de Gueldre, il y a le ciel, le soleil et la mer.

En principe, tous les gens adorent la période des vacances, que ce soit les vacances d'été, d'hiver, les vacances en général, c'est très très très très bien. Alors comme le dit monsieur Gérard Lenormand, vive les vacances!

Alors, vous pouvez savoir qu'en général, on n'a pas 2 mois de vacances, on n'a que 5 semaines. Donc, le problème, c'est qu'il faut occuper les enfants en juillet et en août. Eh oui. Donc, qu'est-ce qu'on fait en juillet et en août? On fait comme Pierre Perret. Pierre Perret le dit très bien. Il dit, ben, on envoie les gamins où? On les envoie dans les jolies colonies de vacances.

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L'année dernière, vous avez rencontré une jolie demoiselle, messieurs. Elle était très très belle, elle vous a plu et tout. Vous avez passé un été magnifique et formidable grâce à elle. Et vous avez qu'une envie, c'est qu'elle, ça recommence. Eh oui, vous voulez qu'elle revienne et tout. Alors, vous lui écrivez un petit mot en disant, est-ce que tu viens pour les vacances? Moi, je n'ai pas changé d'adresse. Bon, on va écouter David et Jonathan, ils le disent un peu mieux que moi. Mais bon, voilà, chanson de David et Jonathan, est-ce que tu viens pour les vacances? Sous

Alors, comme pour certains d'entre vous, vous avez de la chance, la chérie de l'année dernière est revenue. Eh oui, la chérie, elle est là. Eh oui. Alors, du coup, pour vous, les vacances, ça va être vacances, j'oublie tout.

Alors, vous avez pu entendre la chanson Vacances, j'oublie tout du groupe Élégance, et je voudrais préciser que les arrangements studio sont de monsieur François Feldman. Donc voilà, vous savez tout, François Feldman qui a fait énormément de tubes, et puis tout le monde le connaît, donc voilà. Et puis la chanson Tous à la plage était chantée par monsieur Christophe Michel. Et quand vous êtes sur la plage, qu'est-ce que vous aimez faire? Ben vous aimez regarder les filles, comme le dit Patrick Coutin.

Et ça arrive régulièrement. Là, vous êtes sur FM+, l'émission Découverte, avec Léonie la technique, moi-même Jean-François au micro. Vous pouvez me téléphoner au 06 13 93 71 90 pour me dire ce que vous en pensez de l'émission, si elle vous a plu, comment je peux m'améliorer encore pour que vos oreilles soient le plus contentes possible, car l'émission est faite pour vos oreilles, distraire vos oreilles. Et puis vous me dites si vous voulez que je vous diffuse quelques titres, ce sera avec grand plaisir. Donc il faut rester fidèle à l'émission, parce que dans quelques semaines ou quelques mois, vous entendrez vos chansons que vous avez réclamées, et puis vos oreilles seront les plus contentes possible. On finit avec un truc, tout le monde a rêvé de ça, hein. Comme le dit bien le groupe Niagara, tout le monde a rêvé de faire l'amour à la plage. En été, c'est idéal, c'est génial et tout. Et puis, bien sûr, on va finir avec le groupe L'Art à Tatouille, qui va nous interpréter la chanson des cigales. Et pourquoi ? Parce que les cigales, c'est la Provence, c'est Fernandel, c'est plein de choses, Marcel Pagnol, c'est les cigales, c'est vraiment l'emblème du Sud et l'emblème des vacances, de l'été, il fait chaud. Donc voilà, on finit avec L'Art à Tatouille et la chanson des cigales. Et merci d'avoir écouté l'émission Découverte sur FM+. Merci à Léonie et à la technique. Merci à tous ceux qui sont en studio en ce moment et qui me regardent. Et merci à moi-même, Jean-François. Donc à bientôt pour une nouvelle émission de Découverte. Salut, au revoir.

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1: Bonjour, le 10-10 ce matin prend le large. Profitez du bon air qui souffle au large de Sète. Imaginez, vous regardez le théâtre de la mer, mais vu depuis un voilier. Merci à Yann qui a intégré tous les sons qui vont suivre.
2: Facile de barrer, Nicole ?
3: Oui. Non, c'est pas facile, non.
2: Faut suivre le vent ?
3: Bon, je veux pas parler. Demande à Marion.
4: C'est quoi ce micro ?
2: C'est un micro pour une émission de radio.
4: C'est quoi l'émission Cap au loin ?
2: C'est Cap au large sur Radio FM Plus à Montpellier.
4: Carrément ?
2: Si.
4: Ah ouais, vraiment ?
2: Oui.
4: Eh ben, incroyable. Je connais pas Radio FM Plus.
2: T'es de Montpellier ?
4: Pas du tout.
2: Et là, on voit, les penons sont bien réglés.
4: Je crois que je les vois même pas, moi.
5: Mais peut-être ?
4: Je les vois pas. Là où je suis, là c'est ouf.
3: Donc il est bon. Quand il est parallèle comme ça. Mais avec un vent comme ça, pour moi, en tout cas, c'est difficile. Moi, j'aime bien quand ça souffle vraiment.
2: Là, ça souffle pas assez ?
3: Non. Pour moi, en tout cas. Je préfère quand on a beaucoup de vent. Je sens mieux le bateau.
1: Là, on est sur l'Esdire, l'un des deux bateaux de l'association Cap au large à Sète, et on navigue à l'occasion de la journée pour les bénévoles de l'association. Et pour tout vous dire, on est en train de wincher, c'est-à-dire de tirer sur une drisse pour tendre une voile. Un moment de plaisir partagé pour tous ces passionnés de voile qui donnent du temps pour faire vivre l'association. C'était à la journée des bénévoles.

0: pourquoi tu vois que c'est bien réglé?
1: Là, je le règle pour remonter vers le vent. Donc, je serre.
2: On revient sur Terre pour continuer à présenter l'association. On est avec Harry Less, l'un des skippers. À Montpellier, sur l'Esplanade, un endroit fort sympathique. Et je suis avec Harry Less, qui est un des skippers, le skipper de Cap au Large, et qui a une belle vision du monde et une belle vision de ce projet associatif de Cap au Large, qui est quand même très original, l'inclusion par la voile.
3: Exactement, l'inclusion et la mixité et la découverte et l'apprentissage de plein de choses techniques et humaines.
2: Alors là, bon, quand on dit l'inclusion, ça veut dire des publics qui ne sont pas forcément facilement accessibles au bateau, des gens qu'on ne verrait pas forcément sur un bateau.
3: C'est ça, les gens qui n'ont pas accès au bateau à cause de divers freins. Donc les personnes en situation de handicap physique, psychique, mental, ou les personnes qui n'ont pas beaucoup de sous, ou les personnes qui habitent loin de la mer. On essaie de faire naviguer tout le monde.
2: Et ça, c'est l'objet de l'association depuis sa naissance, depuis ses origines, ça fait une trentaine d'années.
3: C'est ça. L'association fête ses 30 ans cette année. Et le premier objectif, c'était de faire naviguer des personnes en situation de handicap moteur. Si je ne me trompe pas, le premier nom de l'association, c'était Handicap au Large. Mais après, on voulait faire naviguer tout le monde, pas que les personnes en situation de handicap. Donc, on l'appelait Cap au Large. Mais voilà, ça fait 30 ans que l'objectif, c'est de faire naviguer les gens qui sinon ne pourraient pas naviguer.
2: Alors ça se traduit comment? C'est-à-dire qu'un groupe constitué, une institution, ils viennent vous voir et vous convenez de les emmener sur un bateau. Sur ce bateau, ils y accèdent, donc il est aménagé pour, y compris pour des personnes en fauteuil. Et puis après, sur le bateau, il se passe quoi avec eux?
3: Ça dépend des gens. À chaque fois qu'on a un groupe qui va venir naviguer avec nous, nous on a vraiment besoin de parler avec les accompagnateurs de la structure, quand c'est une structure, avec les gens tout simplement, quand c'est des gens en tant qu'individus qui viennent naviguer, parce que chaque personne est différente et chaque projet est différent. Il n'y a pas longtemps, on a eu un projet où le but du jeu, c'était de faire de la sensibilisation aux questions du handicap. Et il y avait d'autres personnes qui faisaient un documentaire vidéo à bord. Des fois, l'objectif, c'est d'apprendre la vie en communauté à des jeunes adolescents. Ça change à chaque fois. Du coup, il faut toujours en parler. Et chaque projet est une nouvelle aventure.
2: Parce qu'un projet, ce n'est pas forcément une après-midi ou une journée en mer. Ça peut être aussi une croisière.
3: Oui, c'est ça. On fait des demi-journées et des journées. Et nous, on trouve quand même que c'est intéressant quand ça peut aboutir sur un projet itinérant. Parce que là, on découvre un autre temps et on peut faire de l'itinérance et aller de port en port et découvrir le voyage. Et ça fait quand même beaucoup partie de l'univers du bateau.
2: Alors, emmener un public comme ça qui n'est pas forcément acquis à la cause marine, quand il fait beau, qu'il n'y a pas de vent, ça va bien? Quand il y a du gros temps, ça se passe comment?
3: Quand il y a du gros temps, des fois ça se passe super bien. Des fois les gens sont trop contents d'aller vite, d'avoir des sensations, d'avoir le bateau qui penche. Nous, on aime bien quand le vent fort, il arrive quelques jours après le premier jour, qu'ils aient le temps de s'y habituer. Et puis des fois, on s'adapte. Des fois, on est obligé de rester au port et de faire de la cartographie et de faire des nœuds et du matelotage. Voilà. On s'adapte et on apprend que... quand on va en mer, d'abord on regarde la météo et c'est le temps qui décide pour nous ce qu'on va pouvoir faire.
2: Alors un bateau, c'est un espace clos. Comment ça se passe quand ça se passe pas bien?
3: Écoute, je sais pas, parce que pour l'instant ça s'est toujours bien passé. J'ai de la chance. Personne s'est jamais enguirlandé à bord. Tout le monde s'est toujours plus ou moins bien entendu. Après, il y a quand même toujours des petits points de friction. Il y a des gens, on s'en rend compte, qui vont très facilement prendre soin des autres, alors qu'il y a d'autres gens qui vont plus facilement laisser les autres prendre soin d'eux. Alors on essaye d'en discuter, on a des petites techniques, notamment de faire des débriefings des journées tous les jours et d'essayer de donner des espaces pour pouvoir s'exprimer et puis d'essayer de faire un peu de théorie et de lire un peu de littérature là-dessus pour essayer de répartir les rôles.
2: C'est un espace thérapeutique à un moment donné, non?
3: Oui, je pense. C'est un espace thérapeutique et c'est un espace d'apprentissage de la diplomatie, d'apprentissage du travail en équipe, du respect des autres. Si on ne fait pas le ménage et pas la vaisselle, en fait, ça devient le bazar très très vite parce que c'est un espace clos et c'est un espace réduit. Et si quelqu'un nous gonfle, on ne peut pas dire « Ok, j'en ai marre, je vais me promener ». Parce que si on arrive demain, on arrive demain. Donc ouais, ça, c'est très zen et en même temps, ça oblige à faire des concessions avec les autres.
2: Et donc là, franchement, là, il y a une idée de communauté qui se crée. Au bout du compte, on arrive à dépasser un peu ses limites quand on rejoint comme ça une telle expérience. Je ne parle pas de toi, mais je parle des gens qui viennent sur le bateau.
3: Oui, absolument. Et ça, c'est vraiment ce que j'aime avec tous ces projets. C'est que les gens, ils se dépassent d'abord parce qu'ils forment un équipage et on est tous en situation de handicap. Parce que moi, je ne peux pas tenir la barre et hisser la grand voile en même temps. De toute façon, cette grand voile, elle est un peu trop lourde. Je ne peux pas la hisser tout seul. Je suis limité physiquement, donc je me fais aider. Et de toute façon, même si on a tous la vision du navigateur en solitaire, la navigation, c'est un sport d'équipe, d'équipage. Donc, toutes nos situations de handicap qu'on pourrait imaginer, elles sont réparées par le travail d'un équipage. Donc, on se dépasse soi-même en faisant partie d'un équipage. Et on se dépasse soi-même aussi parce que, et dans, ça, je l'ai vu vraiment avec tout le monde, les gens arrivent toujours à faire quelque chose dont ils se sentaient incapables. Plusieurs fois, j'ai vu des gens dire qu'ils étaient incapables de faire un virement de bord. Après, ils font un virement de bord en solitaire et ils sont gonflés, ils sont pleins de fierté. Et ça, c'est vraiment super à voir.

0: 10-10, on est avec Cap au large, on retourne sur le bateau Laisse-dire, un voilier qui peut affronter toutes les mers du globe et qui est équipé pour accueillir à son bord les personnes, des personnes à mobilité réduite. On est sur le pont, au soleil, et on profite du vent relatif qui tire le bateau.
1: Au chaud, au vent et au soleil, je suis avec Nicole et Marie-Aude qui sont deux administratrices de Cap au large. Pourquoi vous êtes à Cap au large ?
2: Pour la voile, pour les valeurs de l'association aussi, qui sont des valeurs de solidarité, de bonne humeur, d'échange, etc., etc. Tout est positif. Des fois, on s'engueule un peu, mais c'est pas grave, ça fait rien. C'est comme aujourd'hui, quoi, c'est tranquille.
1: Et alors, quand on est administratrice, ça veut dire qu'on fait de la voile, sans doute, mais qu'on est aussi en charge un peu de gérer, d'animer, de faire vivre l'association. Ça prend quelle forme pour vous ?
2: Eh ben, par exemple, aujourd'hui, j'ai beaucoup participé à l'organisation de la journée, de cette journée pour les bénévoles. Voilà, donc de façon ponctuelle, et après, c'est en fonction de ce qu'il y a à faire.
1: Alors, quand on n'est pas administratrice, on fait de la voile. Vous avez navigué un peu partout dans le monde ?
2: J'ai pas navigué partout dans le monde. J'ai navigué avec d'autres bateaux, d'autres associations. J'ai traversé un peu, des Açores à la Bretagne, avec les bateaux du Père Jaouen.
1: Ah oui. Et là, on vire de bord. Hop, tac, tac.
2: On ne bouge pas.
1: La baume est au-dessus de nos têtes. Le phoque ou le génois y faceille. On n'a donc pas encore complètement viré de bord. Ils vont wincher. Ça faceille encore. Nicole, Marie-Aude, dans cette journée des bénévoles, j'ai vu beaucoup de femmes et pas beaucoup d'hommes. C'est une des caractéristiques aussi de l'encadrement de cette association ?
2: C'est un peu comme dans toutes les associations, hein. Aussitôt qu'il y a des bénévoles, c'est beaucoup des femmes. Et c'est comme partout. Je dirais ça, moi. C'est les femmes hein, qui font beaucoup de bénévolat dans les associations. On le retrouve partout.
3: Bénévolat, et puis même dans les activités en tant que personnes qui viennent faire une activité, il y a très souvent beaucoup plus de femmes que d'hommes. À part dans le football et dans le rugby, de partout, il n'y a que des femmes.
2: Aussitôt qu'on navigue, là, il y a plus d'hommes.
1: Ouais.
2: Oui, parce que le monde de la voile, c'est quand même encore un monde très... Voilà, je vais dire ça comme ça.
1: Macho ?
2: Ah non, je ne le dirais pas, non, non. Je le pense, c'est tout, mais je ne le dis pas. Non, le monde de la voile, c'est toujours un monde très masculin. Mais bon, c'est comme ça, hein. Alors, c'est vrai que j'ai beau être féministe, les hommes ont plus de force que les femmes. Et bon, moi, je vois bien, hein, maintenant, quand je commence à tirer sur les amarres, c'est plus compliqué qu'il y a quelques années, évidemment. Ça fait rien, je demande de l'aide, mais bon, c'est comme ça.
1: Est-ce qu'on a beau avoir des winches qui démultiplient les forces, malgré tout, ça pèse très lourd, tout ça.
2: Quand je tournais tout à l'heure, et que tu étais à côté, j'avais envie de te dire, bon, vas-y, tourne maintenant, parce que là, je peux plus.
1: Et c'est d'ailleurs ce qu'on a fait.
2: Absolument.
1: Marie-Aude, vous faites quoi, vous, dans l'association, alors ?
3: Je fais quoi Alors, je suis entre guillemets nouvelle dans le CA, mais par contre, j'ai été bénévole il y a des années pour aider pour des événements, tout simplement, et j'avais envie de plus m'y investir depuis donc il y a un an et demi à peu près, et puis me mettre aussi à la voile un peu plus assidûment. Voilà, donc et ben là pour l'instant, comme on prépare les 30 ans, je m'occupe pas mal de l'organisation pour les 30 ans. Et puis ben voilà, en fait, donc c'est des réunions, c'est des mises en place, des recherches de partenaires, de tout ça, enfin voilà.
1: Donc là, plus dans la logistique et dans la recherche de financement, parce que
3: financement, non, c'est pas du tout mon truc, mais mais plutôt plus sur l'événementiel, ouais, de solutions pour l'organisation, en fait.
1: Alors vous avez le challenge de remplir le théâtre de la mer.
3: Oui, exactement, et on compte bien y arriver.
2: Oui, on compte bien y arriver. Il va falloir distribuer. D'ailleurs, aujourd'hui, on avait des affiches, personne n'en a pris. Bon, là, on a des affiches pour le moment qu'on peut mettre qu'à l'intérieur, pas à l'extérieur. Mais ouais, on va commencer fin juin, début juillet à distribuer. Il va falloir trouver des gens poser des flyers, poser des affiches, aussitôt qu'on va avoir le droit de les poser sur l'extérieur, parce que pour le moment...
0: On dit souvent que Tset, c'est l'île singulière, et que bon, les Sétois sont un peu à part par rapport à, au reste de, des Héroltais ou des Montpelliérains. Vous avez le sentiment que dans Montpellier, dans Tset, donc, vous êtes complètement à l'aise, vous êtes complètement reconnu, on parle de vous.
2: De Cap-au-Large ?
0: Oui.
2: Pas tant que ça. À mon avis, pas tant que ça. Mais c'est le propre de la ville. Hein. C'est-à-dire qu'il y a malheureusement... Il n'y a pas... Enfin, bon, je ne sais pas, parce que j'ai habité beaucoup d'endroits et à chaque fois, moi, je me sens de l'endroit où je suis. Donc, voilà, si on me dit, mais t'es d'où ? Je dis, bah, de 7. Oui, mais t'es d'où ? Bah, je suis de 7. Oui, mais t'es d'où ? Bah, je dis, bah, de 7. Voilà, parce que c'est vrai que... Mais on le retrouve partout, ça, hein. Moi, j'ai habité d'autres départements, d'autres endroits, et c'est partout. Aussitôt qu'on n'a pas un accent, on se fait un peu montrer du doigt. Mais bon, moi, je sais pas, en fait. Bon, les choses, elles se passent pas si mal, mais c'est vrai qu'à Cap-au-Large, il n'y a pas beaucoup de Sétois. C'est vrai. De souche. À mon avis. Je crois pas qu'il y en ait beaucoup. Mais parce qu'ils sont ailleurs, ils font d'autres trucs, ils sont plus dans... Je sais pas quoi, moi, dans d'autres assos. Mais je sais pas où ils sont. Dis, vas-y.
3: Oui, mais là encore, en fait, c'est un peu de partout pareil. Et dans tout type d'association ou d'événement, c'est très souvent des gens qui ne sont pas des natifs, des voilà, voilà, qui font les choses, qui font bouger les choses. Alors peut-être parce qu'ils ont besoin de rencontrer d'autres personnes, peut-être parce qu'ils ont une autre approche de l'endroit où ils vivent, je ne sais pas. Mais c'est dans 99% des cas, c'est le cas.
2: Et puis moi, je pense un peu aussi des expériences un peu de voyageurs.
3: Oui.
2: C'est-à-dire que quand on a habité... Bon, moi, j'ai des origines d'un département, mais c'est dans une autre vie. Maintenant, partout où j'ai vécu, c'était là où j'habitais et c'est là que j'avais envie de faire des choses. Alors, peut-être c'est un peu ça aussi, mais là, j'y pense aujourd'hui, j'ai jamais pensé ça comme ça, mais peut-être que c'est parce que justement, on a un peu circulé. Alors, quand on circule, ben, là où on arrive, on fait des choses.
0: Alors, Cap-au-Large, c'est aussi une forte implication sur l'inclusion des personnes en difficulté ou à mobilité réduite. C'est vraiment l'ADN de l'asso.
2: C'est l'ADN de l'asso et c'est aussi le bateau. En France, je crois, je ne vais pas dire de bêtises, qu'il y a deux bateaux d'équipés pour recevoir des fauteuils roulants sur des croisières, pas sur une journée. Hein. C'est-à-dire qu'on a un équipement très, très léger, en fait, pas du tout un truc... Bon, il faut juste que le moteur tourne, c'est tout, pour faire monter la marche sur laquelle la personne handicapée va descendre. Et puis on descend le fauteuil et ça se passe très très bien. Mais je crois qu'il n'y a que deux bateaux d'équipés en France, comme le nôtre. Donc c'est vraiment important parce que c'est vraiment la particularité de ce bateau-là, du Lesdire.

0: On revient sur la terre ferme et on retrouve Arilès.
1: Arilès, Cap au Large, donc fête ses 30 ans. 30 ans, c'est quand même un bail, c'est une belle vie. L'association, les associations en général, elles sont quand même dans un modèle un peu compliqué ces derniers temps. Ça se passe comment donc chez vous? Riche, pauvre, en tension, à la recherche du bateau perdu?
2: Pas riche, pas pauvre, en tension sûrement. Pour toutes les associations, c'est très compliqué en ce moment. La nôtre aussi, forcément. Nous, on a une grande chance, c'est qu'on a une activité génératrice de revenus. Les gens qui viennent naviguer nous donnent de l'argent. Notre objectif, c'est d'être accessible, notamment financièrement. Donc forcément, on n'en gagne pas beaucoup de l'argent. Donc on a la chance d'être accompagné un peu par la région, le département, la ville et par des entreprises. Mais les collectivités territoriales nous disent de compter de plus en plus sur le privé et il faut apprendre à aller vers le privé. C'est vraiment une discipline à part entière qu'on ne connaît pas encore, qu'on ne maîtrise pas encore totalement. Et puis surtout, on est très peu nombreux. Nous, les gens qui travaillent sont en train d'organiser le planning et de peindre les bateaux et de naviguer dessus. Donc c'est assez compliqué de faire marcher tout ça. On y arrive aussi et surtout grâce au travail de nos bénévoles, grâce au travail du conseil d'administration. Qui passe beaucoup de temps, beaucoup de son temps libre à faire marcher l'association, à trouver des partenaires.
1: Ces bénévoles, ils étaient réunis là il y a quelques jours à 7. On voit effectivement un public très varié. J'ai remarqué quand même beaucoup de femmes, plus que d'hommes. J'ai pas l'explication là.
2: Eh ben, j'ai l'impression que la plupart des associations en France tourne grâce au travail des femmes. Du moins, moi je leur parle du coup, parce que c'est mes copines de l'association, et elles me disent que c'est très souvent comme ça. Voilà, je sais pas d'où ça vient sociologiquement, mais c'est le cas dans beaucoup d'associations, et moi je suis très content parce qu'on a un problème de sexisme un peu dans l'univers du nautisme. Ça vient de mieux en mieux avec les années, mais le problème il existe toujours, il y a encore beaucoup d'a priori qui n'ont rien à faire là. Et du coup, nous, on a plein de femmes dans notre asso qui font tourner la boutique et qui font tourner les bateaux. Et c'est super chouette.
1: Elles font tourner les bateaux ?
2: Oui, on a toujours eu des skippeuses à Cap au Large, dont certaines font aujourd'hui partie du conseil d'administration. Et puis, on continue à en former. Il y a des futures monitrices là, qui sont en train de passer leur diplôme, qui ont fait leur premier bord il n'y a pas longtemps avec Cap au Large. Et on en est très content, on est très fiers.
1: Donc là, ça fonctionne avec deux salariés, c'est ça, si je comprends bien? Toi et puis ton collègue Mathéo, et donc un certain nombre de bénévoles qui font office de skipper, skippeuse pour emmener des groupes en mer. Avec, on n'a pas parlé, deux bateaux.
2: Oui, on a deux bateaux. Donc on est au moins deux salariés et demi. C'est comme il y a deux bateaux. Pendant la belle saison, il faut qu'on soit au moins deux skippers parce qu'il faut que les deux bateaux ils tournent en même temps si possible. Donc on a un entre guillemets petit bateau qui fait 10 mètres et sur lequel on fait vraiment de l'école de voile, de l'école de croisière, on apprend aux gens à naviguer. Et le plus grand bateau, laisse-dire, qui lui est spécifique, il peut accueillir des personnes à mobilité réduite. Et lui il fait un peu de cours de voile mais il fait quand même très majoritairement ce qu'on appelle des sorties sociales. Donc c'est toutes ces sorties avec des publics particuliers pour une raison ou pour une autre.
1: Et donc des sorties, l'école j'imagine fait aussi des séjours un peu longs, c'est plusieurs jours en mer, et le gros bateau, laisse dire, lui il fait aussi ce genre de choses plusieurs jours, il peut aller loin, il peut franchir la Méditerranée, voire au-delà.
2: Oui, ce bateau il est fait pour faire le tour du monde, il fait presque 17 mètres, il est en aluminium. Et il est fait pour passer le Cap Horn, aller dans le Grand Sud ou dans le Grand Nord. J'aimerais bien qu'il le fasse un jour, j'aimerais bien être dessus, ce serait vraiment super chouette. Et pour l'instant, moi, avec ce bateau, je suis allé aux Baléares. Mon collègue Denis, avec Vincent Damourette, était à bord, je crois. Ils sont allés au Maroc, accompagnés des espèces de tarés qui ont fait l'aller-retour en pédalo, si je me souviens bien de cette histoire. Donc c'est un bateau qui est fait pour faire du voyage. Nous on fait quand même beaucoup de journées et quand on part loin, on part 5 jours, 8 jours. Mais c'est un bateau qui est fait pour aller loin.
1: Et c'est un bateau aussi qui fait de l'événementiel. Là, on fait du cinéma sur le bateau.
2: Oui, il y a très peu de temps, il y a 4 jeunes hommes qui ont réalisé un documentaire à bord de ce voilier. Ils apprennent à réaliser des documentaires avec l'école Explore Academy. Et ils apprennent à naviguer dans ce cadre-là et ils ont fait un documentaire à bord. Qui va pas tarder à être diffusé dans le cinéma de Frontignan et dans tous les bons festivals.
1: Et sur les réseaux sociaux ?
2: et sur les réseaux sociaux, j'espère. Je crois que le titre, c'est La traversée des possibles.
1: Un dernier mot, Arilès, sur le 11 août, le grand moment au Théâtre de la Mer.
2: Oui, c'est la grosse fête de Capo-Large. À Capo-Large, on fait aussi de la musique. On a toujours fait de la musique à bord des bateaux. On écrit des chansons et on joue de la musique. Et depuis une bonne vingtaine d'années, on fait des concerts. On organise un concert au mois d'août au Théâtre de la Mer, pour rester bien dans le thème. Et cette année, c'est la 20e édition de La Route du Large. Et ça va être la grosse teuf. On va écouter de la musique et on va danser. Et ça va être super. Il y a les Oufris Maracas et les Naufragés. Et puis aussi les gens qui ont écrit des chansons à bord de Laisse-Dire, qui vont venir nous pousser la chansonnette.
1: Donc soirée sympa et les places sont ouvertes. D'ailleurs, on mettra le lien sur le site de la radio. Merci Arilès.
2: Merci beaucoup à toi Jean.
1: Et on a quelques mots maintenant avec Stan, qui est le grand ordonnateur de cette fête du 11 août. Stan, le 11 août, un grand moment pour Capo-Large qui fête ses 30 ans. Ça se passe au Théâtre de la Mer.
3: Ouais, exactement. Ouais. Grand moment pour l'association. 30 ans, il n'y a pas beaucoup d'associations qui vont jusque là, ça veut dire forcément une transmission à travers les générations. Et oui, du coup, grande fête au Théâtre de la Mer à 7, avec du coup les Oufris Maracas et les Naufragés qui nous font l'honneur et le plaisir d'être avec nous pour animer la soirée.
1: Alors c'est l'occasion à la fois de réunir tous ceux qui font l'association, puis c'est aussi une façon de faire connaître celle-ci au grand public.
3: Oui, alors disons que l'idée du Théâtre de la Mer, ça fait un moment qu'on le fait, ce festival La Route du Large, c'est avant tout pour effectivement faire connaître l'association et permettre à tous les bénévoles de passer un bon moment et de faire une fête ensemble. Ça a rarement été un événement qui est financièrement intéressant, c'est-à-dire qu'on ne le fait pas pour gagner énormément d'argent, mais plutôt pour permettre aux gens de passer un moment autour de l'asso, autour de nos valeurs et d'être ensemble, donc effectivement c'est ça.
1: Alors pour Stan, c'est quoi les valeurs de Capo-Large ?
3: Bah, on travaille beaucoup sur l'inclusion, donc l'idée c'est de pouvoir proposer une autre façon de vivre ensemble, de servir nous de la mer et des bateaux pour essayer de s'inspirer et trouver, repenser des façons de vivre. Okay, sur un bateau, on a besoin de tout le monde, quelles que soient les compétences de chacun, et donc ça permet de forcer l'acceptation et de travailler pour pouvoir être tous ensemble. Quoi. Donc c'est un petit peu les valeurs principales. Donc il y a effectivement beaucoup de solidarité dans ce qu'on fait. De la solidarité, c'est l'élément principal. Et après, je dirais l'inclusion, je cherche mes mots, mais l'idée en fait principale à Cap, c'est de se dire que tout le monde doit pouvoir aller sur la mer et donc d'ouvrir la mer à tout le monde. Et on a fait le constat qu'il y avait pas mal de gens qui pouvaient en être coupés, que ce soit donc à la base pour des problématiques physiques, mais également financières, etc., sociales. Donc on essaye de prendre tous ces gens-là, tous ces défavorisés, tous ces exploités, pour faire en sorte qu'ils puissent eux aussi aller sur la mer et que ce ne soit pas un privilège de certains, que ce soit ouvert à tous. Donc voilà, c'est une forme de solidarité pour repenser le monde ensemble.
1: 30 ans, c'est effectivement une bonne durée. Toi, ça fait un certain temps que tu y es, tu t'y retrouves toujours, tu es toujours content d'être là?
3: Ouais, moi ça fait, je dirais si je vais loin, une dizaine d'années que je tourne autour de l'asso, d'abord en tant que bénévole, puis ensuite en tant que skipper, puis membre du conseil d'administration. Maintenant, je m'occupe du coup de l'organisation là, du concert. Je m'y retrouve toujours, oui. En fait, c'est les gens qui sont dans l'association qui font l'association. Donc, y a cette transmission, les gens tournent, passent, puis quand je m'y retrouverai plus, j'arrêterai. Ou même, je pourrais continuer de m'y retrouver, mais vouloir faire autre chose, c'est la liberté des gens. Effectivement, l'asso continue de porter ces valeurs-là depuis le début, et c'est aux nouvelles personnes de continuer à le porter. Et malheureusement, notre monde ne répond pas encore aux problématiques auxquelles on se propose de répondre, donc on conserve tout notre sens et l'asso continue d'exister, donc c'est super.
1: Merci, et donc on se voit le 11 août,
3: ouais, au Théâtre de la Mer à 7 pour une grande fête.
1: Merci. Voilà, une association singulière, généreuse, qui permet à tout le monde d'accéder à la navigation et au monde de la mer. Une expérience pas commune, un grand air de liberté, c'est ça Capo-Large. Et on s'y retrouve, je l'espère, autour du 11 août avec eux. On était avec Marion, Nicole, Marie-Aude, Denis, Arilès et Stan. Ils font vivre Capo-Large.
4: On va couler.
0: Voilà, vous retrouvez la friche de ce concert sur le podcast de l'émission dans le 10-10. Et puis, vous trouvez toutes les informations sur le site capaularge.org.

0: À Montpellier, l'association Le Forum de la Musique fait vivre la chanson française à travers une belle série de concerts organisés à la Gerbe, 19 rue Chaptal. Mais pour que la scène s'installe, que les lumières s'allument et que le public soit accueilli dans les meilleures conditions, elle a besoin de vous. L'association recherche en effet quelques bénévoles prêts à rejoindre l'équipe d'organisation le temps d'un après-midi ou d'une soirée de musique et de partage. L'idée est simple, permettre à chacun de contribuer à son rythme à la réussite de ses rendez-vous culturels. Ces concerts ont lieu un dimanche par mois, d'octobre à juin, de 13h à 20h. À chaque date, il faut installer, accueillir, accompagner la technique, puis ranger une fois le concert terminé. Rien d'insurmontable, mais une vraie aventure collective où chaque coup de main compte. Selon les disponibilités, l'équipe pourra être composée de bénévoles différents d'un concert à l'autre. L'association fonctionne ainsi, avec souplesse et confiance, et cherche idéalement deux personnes par date pour renforcer l'organisation. Et puis pour suivre leur actualité tout au long de la saison, retrouvez également le Forum de la Musique un mardi par mois sur les ondes de Radio FM+, dans l'émission Cabaret et puis quoi ? Si vous avez envie de participer à cette aventure culturelle et humaine, contactez Chaïko au 06 59 09 04 64, je répète, 06 59 09 04 64 ou par mail le forum de la musique tout attaché en minuscule @gmail.com. Ici, pas besoin d'être expert, juste l'envie de faire ensemble et de donner un coup de main à la musique vivante.
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2: La méditation de ce jour s'appuie sur le texte de Amos, chapitre 5, versets 1 à 17. Ne cherchez pas Bethel, n'allez pas à Gilgal, ne passez pas à Beersheba. Cherchez l'Éternel et vous vivrez. Amos adresse une exhortation puissante au peuple d'Israël. Il critique des pratiques religieuses superficielles et des lieux de culte corrompus. Il appelle à chercher sincèrement l'Éternel en mettant l'accent sur une relation authentique avec Dieu, plutôt que sur des rituels vides de sens. Les paroles d'Amos soulignent l'importance de la recherche sincère et d'un lien personnel et confiant en Dieu et sa volonté. Ces paroles datent d'il y a 2500 ans, mais elles restent d'une étonnante actualité. Il y a l'institution avec ses rites et ses traditions. Elles sont nées de la foi et sont à son service. Mais lorsque la relation authentique au Dieu vivant est absente, lorsque la volonté de se conformer à la parole de Dieu par la droiture et la justice fait défaut, elle discrédite Dieu lui-même et fait éclater sa colère sur nous. La bénédiction attendue se transforme alors en malédiction. Ce texte a été préparé par Robert Mali.
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1: Amis auditeurs, auditrices, bonjour. Aujourd'hui, j'ai la chance et la joie d'accueillir Erizo Rakoto Dramanana. Erizo, bonjour.
2: Bonjour Anne-Marie, et avec plaisir d'être là, beaucoup de plaisir, beaucoup de joie.
1: Merci beaucoup. Avec vous, nous allons parler d'une église dans laquelle vous êtes engagée, la FPMA. Vous nous expliquerez ce que c'est. Vous êtes membre, cette église est membre au niveau national de la Fédération protestante de France. Et nous allons pouvoir, avec vous, découvrir comment vous mettez en jeu, en musique, en action, cette église sur Montpellier. Est-ce que vous pouvez déjà, dans un premier temps, vous présenter à nos auditeurs ? Qui êtes-vous ?
2: Alors, moi, je suis Erizo, donc je suis installé sur Montpellier depuis mes études, il y a de cela 15 ans à peu près, et j'y suis resté. Je suis engagé dans cette église au niveau local depuis un peu plus de 10 ans maintenant. D'abord en tant que responsable de section et maintenant en tant que président de l'église et diacre. Voilà en quelques mots ce que je peux dire sur moi et sur ce que je fais.
1: Merci beaucoup. Est-ce que vous pourriez nous dire un petit peu comment l'église malgache s'organise, en tout cas sur Montpellier ?
2: Alors sur Montpellier, d'abord, il y a l'exercice de culte. Le culte, il se fait tous les dimanches après-midi à 16h. Au temple de Maguelone qui nous accueille fraternellement. Et nous avons donc un pasteur et quelques diacres qui organisent le culte tous les dimanches. Et à part ça, nous avons aussi d'autres activités dans la semaine, que ce soit à distanciel ou dans d'autres lieux de rassemblement. On fait des groupes de prière, on fait des sciences d'éducation des jeunes. Et aussi tous les dimanches avant le culte.

0: dans là, ce qu'on appelle l'école de dimanche. C'est un peu l'équivalent de la catéchèse. Depuis tous les dimanches, donc ça commence à partir du moment où l'enfant commence à parler et jusqu'à ce qu'il soit engagé pour le catéchumène ou pour d'autres engagements au niveau local ou au niveau régional de l'Église, de notre communauté ou d'autres assemblées.
1: Merci beaucoup pour cette présentation un petit peu générale et nous allons rentrer un petit peu plus dans le détail. Donc, votre église s'appelle la FPMA. Est-ce que vous pouvez nous dire ce que ça veut dire?
0: Alors, la FPMA, d'abord en malgache, Fiangunana Protestante Malagas Etiandaf, qui veut dire tout simplement, en traduction, Église protestante malgache établie en France. Et c'est une église qui existe. On a célébré officiellement nos 60 ans d'existence l'année dernière. Mais concernant la communauté sur Montpellier, elle existe depuis maintenant 80 ans. Et cette année, on va faire les célébrations des 80 ans de la FPMA Montpellier, qui a commencé donc en 1946. Avec les militaires malgaches qui se sont installés sur Montpellier, ils ont monté une aumônerie protestante malgache qui est devenue par la suite une église et maintenant qui s'est répandue dans toute la France et donc on va célébrer les 80 ans cette année et dans d'autres villes aussi, elles sont présentes dans presque toutes les grandes villes de France, on compte à peu près 39 paroisses.
1: Ça, c'est un bel anniversaire que vous allez organiser.
0: Oui, on va faire ça en mois de juin. Et puis après, il y aura aussi d'autres moments forts de ces célébrations.
1: Merci beaucoup. Alors, puisque vous avez parlé de catéchèse, cela veut dire qu'il y a des familles. Comment ça se passe pour que les familles se sentent invitées, viennent facilement ou pas facilement? Comment vous faites?
0: Alors pour engager les familles, on a plusieurs façons d'engager les familles. Il y a la catéchèse, mais on a aussi d'autres organisations pour accueillir les papas et les mamans. On a un groupe qui s'appelle le groupe des femmes chrétiennes et aussi un groupe des hommes chrétiens. Et chaque groupe, en fait, l'église est composée de plusieurs groupes. Il y a aussi des groupes de jeunes, il y a aussi des groupes de scouts, il y a aussi la chorale qui travaille beaucoup pour l'église. Et en fait, on essaye de trouver une place à chaque membre de la famille. Le petit va s'engager à l'école de dimanche, le papa va s'engager au groupe des hommes chrétiens, la maman va s'engager au groupe des femmes chrétiennes et on essaye de faire briller tout le monde d'une façon ou d'une autre.
1: C'est intéressant et du coup, à une époque où, en tout cas en France, mais dans beaucoup d'autres lieux, on sent qu'il y a une érosion de l'intérêt des gens pour aller à l'église, on va dire. Comment est-ce que ça se vit au niveau de la communauté malgache?
0: Alors oui, même dans la communauté malgache, on le sent aussi, un désintérêt, mais un désengagement. C'est vraiment une épreuve pour toute communauté et c'est pour ça qu'on essaye de se diversifier dans les choses qu'on propose de manière à ce que personne ne se sente laissé de côté et de manière aussi à ce que chacun puisse contribuer à la vie de l'Église et à la vie de la communauté. Et on n'échappe pas à cette situation, mais bon, on essaye de faire en sorte que tout le monde puisse vraiment trouver sa place et amener sa petite pierre à l'édifice. Et pour l'instant, ça fonctionne depuis 80 ans, donc on espère que ça va continuer. Et même si ça devient de plus en plus difficile, il faut savoir innover, proposer des nouvelles choses, être un peu plus créatif dans ce qu'on organise.
1: J'ai trouvé intéressant quand vous nous avez parlé d'accueillir d'un côté, de proposer un temps pour les mères chrétiennes et puis un autre pour les pères chrétiens. Est-ce que vous pourriez nous détailler un petit peu plus qu'est-ce qui se passe dans ces groupes pour qu'il y ait cette complémentarité, je dirais, entre ces deux groupes? Mais peut-être que les mères sont plus à l'aise en étant elles seules ensemble et les pères, eux, de leur côté. Quel est leur programme? Sur quoi vont-ils partager? Comment ça se passe?
0: Alors, de manière générale, ces groupes fonctionnent ensemble. Il y a des moments, il y a beaucoup de moments où ils sont toujours ensemble. Là où c'est intéressant, c'est quand on les met à part, il y a des sujets qui sont plus simples à évoquer et il y a des sujets qui sont auxquels, par exemple, les hommes plus à l'aise sans que leur conjointe soit présente, et inversement. Et dans leur programme, ça va être tout d'abord de tisser des liens fraternels pour qu'on puisse se soutenir en cas de besoin, même en besoin matériel. Un tel va déménager, un tel va accoucher, il faut l'accompagner, il faut l'aider, un tel va faire ceci, il faut être présent à chaque... À chaque fois qu'on a besoin. Mais il y a aussi la dimension spirituelle qui est la première dimension de notre communauté en tant qu'église. Et on organise souvent des séances de formation, d'encouragement pour les parents. Pas tout simplement une séance pour encourager les papas ou les mamans à la prière familiale, par exemple. Encourager au culte familial qu'on fait à domicile et encourager aussi les parents à aider leurs enfants dans leurs besoins spirituels. Donc ça fait partie des activités qu'on organise. On organise des séances de formation et aussi on organise des activités de cohésion. Par exemple, il y a 2 semaines, on a organisé une petite randonnée avec les parents. Là, on a réuni par exemple une quinzaine de personnes pour faire 8 ou 10 kilomètres. C'est pas beaucoup, mais c'est déjà quelque chose. Et voilà à peu près comment on intéresse ces personnes-là et comment on les accompagne au-delà du spirituel. Et en fait, il faut penser aussi à la cohésion et à l'entraide. Et voilà comment on fait jusque-là.
1: Je trouve c'est intéressant parce que la dimension familiale prend du sens quand il y a effectivement de l'intérêt qui est porté aux pères, aux mères et aux enfants. Et vous avez manifestement dans votre église réfléchi à ces différentes dimensions pour pouvoir être en capacité de proposer des actions, mais qui sont d'abord au préalable réfléchies dans le sens d'une communauté qui rassemble du coup des familles et puis à des moments donnés un intérêt porté parce que leur besoin spirituel sera peut-être mieux pris en compte s'ils ne sont pas ensemble. Donc vous essayez de tenir, si je comprends bien, en tension positive ce qui va se jouer en communauté et ce qui va se jouer en sous-groupe, si je puis dire.
0: Voilà, tout à fait, oui. Et ça se manifeste beaucoup aussi quand on voit comment on s'organise les jeunes. Parce que les jeunes, ils sont, comme tous les jeunes, hein, ils sont parfois mal compris. Leurs demandes ne sont parfois pas comme ceux des aînés. Donc il y a des sujets qui sont évidents pour les aînés, mais qui sont un peu plus compliqués pour les jeunes. Rien que le fait de venir tous les dimanches, c'est évident pour les aînés, mais pour les jeunes, ils se posent des questions, mais on se voit déjà dans la semaine pour autre chose. Pourquoi on irait encore le dimanche? Donc c'est là où le fait de faire des groupes de travail ou des groupes d'éducation, j'appelle ça comme ça, d'éducation spirituelle, ça permet à chacun de s'exprimer et ça permet aussi à chacun de comprendre au final comment fonctionne la communauté. Et ce que je trouve intéressant aussi, c'est que du coup le culte qui s'effectue le dimanche, ça va être la synthèse de tout ça. Il y a des moments où pendant le culte, on donne de la place à la chorale, on donne de la place aux enfants, on donne de la place aux jeunes. Par exemple, tous les deuxièmes dimanches du mois, on organise un culte pour les jeunes et par les jeunes. Et ça va être les jeunes et les enfants qui vont animer le culte, qui vont faire les lectures, qui vont faire les prières. Et voilà, on s'organise de manière à ce que on forme des petits groupes, mais dans l'ensemble, que tout le monde ressente qu'on est tous unis et qu'on avance ensemble.
1: Merci beaucoup, Erizo. Nous arrivons à la pause musicale. Est-ce que vous pouvez nous introduire la pause musicale que vous avez choisie ?
0: Alors, la musique que j'ai choisie, c'est une musique de Henri Mariotte, il me semble. Et elle a été traduite par Daniel Ramarcout en français et en malgache. C'est à la fois une musique qui est un cri de cœur, une supplication, mais une prière à l'image d'un psaume et qui dit « J'ai tout remis entre tes mains, ce qui m'accable, ce qui me peine, ce qui m'angoisse, ce qui me gêne, le souci de lendemain, le fardeau, traîner naguère. » Et puis après, ça parle aussi de l'espérance de l'avenir et de la confiance.
1: Merci

0: Nous retrouvons notre invité, donc Erizo Rakotondro Manana, qui est diacre malgache et qui est donc engagé dans une église malgache sur Montpellier. Donc nous avons parlé avec vous en première partie des activités que votre communauté met en place et vous vouliez rebondir maintenant plus spécifiquement sur la place des jeunes, de la musique et de la chorale. À vous, Erizo.
1: Oui. Ce qui est spécifique au culte malgache, c'est ce qui a été porté aussi d'abord par la culture et l'histoire, c'est la place de la musique. Et une communauté malgache fonctionne toujours avec de la musique dans tous ces événements. Et donc pendant le culte, la musique est vraiment importante. Et c'est pour ça que pendant le culte, on demande au moins une chanson à la chorale tous les dimanches. Et ça fait partie du rôle de la chorale qui est l'animation du culte. Et la chorale, c'est une chorale qui est polyvalente. Elle peut faire du gospel, elle peut faire des musiques traditionnelles malgaches, elle peut faire des interprétations de chansons comme ceux qu'on vient d'écouter. C'était la chorale de Montpellier qui a fait cet enregistrement il y a de cela quelques années. Et maintenant, on a aussi depuis quelques semaines un groupe de musiciens dans notre communauté. Et ça fait partie des choses auxquelles on attire aussi l'attention des jeunes et des parents, puisqu'on ne le savait pas, mais on a quand même regroupé plus d'une vingtaine de talents. Ça va être celui qui fait de la flûte, ça va être celui qui fait du saxophone, du piano, de l'orgue et de la batterie et d'autres instruments. Et là, ça va être par exemple une première expérience à Pâques et c'est ça certainement à Pentecôte qui va venir. On va orchestrer la musique pendant le culte, ce qui permet d'intégrer les musiciens, mais ce qui va permettre aussi de porter la voix des choristes et aussi la voix de toute l'assemblée pendant les grands événements comme ça. Donc c'est pour ça que quand quelqu'un vient à un culte malgache, il trouve ça un peu lent, parce que les musiques qu'on fait... Elle se porte sur plusieurs strophes, sur plusieurs minutes à chaque fois. Mais ça fait partie de l'identité culturelle et cultuelle de notre assemblée.
0: Ça dure combien de temps un culte malgache, environ ?
1: Environ 2 heures.
0: 2 heures ?
1: Voilà.
0: S'il y a de la musique et puis des jeunes, je pense que ça doit faire plaisir à tout le monde.
1: J'espère.
0: C'est intéressant ce que vous nous décrivez là, parce que vous avez dit que vous avez recensé à peu près une vingtaine de talents. C'est vrai que dans la Bible, on a cet appel au charisme, au don, puisque chacun est destinataire d'un don qui lui est donné, mais parfois il n'est pas suffisamment repéré pour être mis au service du culte ou de la vie de la paroisse. Comment vous avez fait pour repérer ces talents ?
1: Tout à fait,
0: donnez-nous
1: oui, parce que on ne savait pas, mais il y avait plein de jeunes qui n'attendaient que ça. Donc ce qu'on a fait, on a tout simplement fait un appel aux musiciens pour mettre en place un groupe de musique et spontanément les jeunes et les moins jeunes aussi sont venus de leur propre gré. Et c'était beaucoup la surprise pour notre assemblée de voir tous ces gens talentueux, parce que jusque-là on tournait autour de 3-4 musiciens pour le culte, et là de voir autant de surtout de jeunes. Quand je dis jeunes, c'est à partir de la plus jeune pianiste, elle doit avoir 8 ou 9 ans. Donc elle a fait des musiques de méditation pendant le culte, une musique classique, et ça fait plaisir. Et ça a fait plaisir aussi quand on la met en avant, qu'on mette en avant ses talents. Et on a juste fait un appel aux musiciens et les gens sont venus spontanément, et c'est la magie de l'esprit, certainement. Donc il n'y a pas eu plus de... de comment dire, de d'action de notre part, mais il faut vraiment faire confiance aux gens et les laisser s'ouvrir spontanément comme ça.
0: Oui, puis je pense qu'il y a la qualité de l'appel aussi, et puis ensuite il y a la qualité de la mise en lien et en réseau dans la communauté, parce que parfois on peut faire appel à quelqu'un mais pas lui donner suffisamment de temps. Donc là il y a une reconnaissance, je dirais. Voilà. Vous êtes président du groupe qui organise avec les pasteurs. Il y a une reconnaissance des talents de ces jeunes qui sont donc mis en place au service du culte et notamment de la diversité et de la dynamique du culte.
1: Tout à fait, oui, tout à fait. Et ce qui est important aussi, c'est qu'on leur donne le champ libre à leur organisation. Et que là, ils se sont déjà proposés d'organiser un après-midi musical en dehors du culte. Donc on leur laisse champ libre pour qu'ils puissent s'organiser et s'exprimer de leur manière, à part le culte aussi.
0: Ça, c'est intéressant parce que je pense que la manière de lire la Bible, de ressentir les textes bibliques et de vivre sa foi, c'est normal, peut s'exprimer de manière différente selon l'âge que l'on a. Donc vous donnez cette possibilité à ce que chacun puisse peut-être dire comment Dieu ou Jésus ou la Bible parle en lui.
1: Tout à fait, oui. Alors, il ne faut pas oublier que dans notre communauté, en tant qu'Église, la centralité de la parole est importante. Et la centralité de la parole est importante. Et en fait, c'est les outils, les véhicules utilisés pour répandre cette parole qui sont diversifiés. Je disais, à partir des différents groupes de travail, des différentes activités qu'on organise. Et ce qui est magique, c'est que la parole elle peut se vivre de différentes manières, mais c'est notre identité en tant qu'Église et on ne doit pas se perdre dans les activités, mais toujours mettre au centre la parole et aussi la foi qui sont portées par ces personnes. Et il y a eu aussi beaucoup de témoignages, hein. Des personnes qui sont d'abord venues d'abord pour les activités et qui se sont ensuite engagées par la foi. Et l'inverse aussi existe, des gens qui sont bien croyants, bien engagés et qui s'expriment ensuite dans les activités qu'on organise.
0: Donc c'est intéressant parce que la Bible, qui est l'outil central, je dirais, peut effectivement être... utilisée de manière différente selon par qui elle l'est. L'essentiel, c'est qu'effectivement, le centre, ce soit Jésus-Christ, si
1: voilà,
0: je comprends bien.
1: Tout à fait, oui. Par exemple, ça se ressent beaucoup chez les jeunes. Parce que à chaque événement qu'organisent les jeunes, on le répète à chaque fois que Jésus est le centre de nos activités et qu'on essaye de faire en sorte que Jésus soit le centre de la vie de chaque personne engagée. Et c'est ça qui fait la différence entre un groupe de jeunes chrétiens et un autre groupe de jeunes. C'est vraiment la foi qui porte les projets, c'est la foi qui fait en sorte qu'on puisse accomplir quelque chose. Et les jeunes en témoignent grandement, puisque si chaque année, ils organisent un mini-concert. Et au départ, ils sont un peu frileux, comment on va faire et en fait, ils sont portés par la foi. Et c'est par la foi qu'ils accomplissent ces choses-là. Et on peut en dire autant des autres groupes qu'on organise, et particulièrement à la chorale. Et aussi toutes les activités qu'on fait, en fait, parce qu'on pense faire beaucoup de choses, mais si on ne les fait pas avec la foi, si on ne le fait pas avec la centralité de Jésus, avec la centralité de la parole, ça revient aux activités d'une association quelconque. Et notre identité chrétienne, elle se manifeste par toutes ces choses-là.
0: Je voulais juste revenir en quelques minutes sur un point que vous avez dit, si vous pouvez nous le développer. Parce que le besoin spirituel est un besoin fondamental de l'être humain. Et il y a des questions qui se posent parfois autour de la prière. Vous avez parlé des cultes à domicile et d'une formation à la prière familiale. Est-ce que vous pourriez nous dire juste en deux, trois explications comment vous faites cela ?
1: Alors, là, concrètement, on a fait une formation des enfants et des parents dimanche dernier. On a réuni une quarantaine d'enfants et de parents. Un pasteur est venu de Paris pour former les parents. Plutôt, enfin, le mot former est un peu n'est pas vraiment adapté, mais pour sensibiliser peut-être les parents à la prière familiale. Alors, ce qui est conseillé, c'est de dédier un moment au culte, à faire un culte familial. Pourquoi ? Parce que la première église, elle est dans la maison.
0: C'est vrai.
1: La première église, elle est dans la maison. Et c'est cette église qui se réunit après dans la communauté. Donc, il est vraiment important que dans la maison, cette église soit reflétée par la prière. Et l'apprentissage de la parole. Et c'est aussi la place des parents dans une communauté chrétienne, c'est de transmettre aussi la foi, parce qu'on se rend compte, et même la Bible en témoigne, que la foi n'est malheureusement pas héréditaire. Mais elle se transmet par l'éducation spirituelle qui se fait d'abord au sein du foyer et ensuite dans nos églises. Et ce qu'on préconise aux parents, c'est de dédier ce moment, par exemple, après le repas le soir. Et quand tout le monde est encore à tabler, personne ne sort de table, on prend juste 10-15 minutes, peut-être pas plus, à parler de la journée, à parler des choses qui nous angoissent, des choses qui nous rendent joyeux, et porter tout ça dans la prière. Et comme ça, le papa, il prie pour l'enfant, l'enfant, il prie pour son frère, ou il prie pour ses parents. Et c'est vraiment une expérience qui est ludique aussi pour les enfants. Ça change de la prédication du dimanche, ça change de certains moments que les enfants ne comprennent pas toujours pendant le culte. Et c'est ce qu'on conseille fortement aux familles.
0: Merci beaucoup Erizo, nous arrivons au terme de cette émission. Si des personnes ont envie de découvrir un culte malgache, ils peuvent venir le dimanche à 16h au temple de la rue Maguelone, si j'ai bien compris.
1: C'est ça.
0: Voilà,
1: exactement.
0: Vous les accueillerez et puis ils pourront découvrir. Un grand merci Erizo pour ce tour d'horizon de ce que vous vivez dans votre communauté protestante malgache. Je remercie Stéphane qui était à la régie et si vous avez des remarques, nous sommes extrêmement preneurs de vos retours que vous pouvez envoyer sur le site de la radio FM+. Merci beaucoup et à bientôt. Au revoir.
1: Merci, au revoir.

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1: Bonjour à tous, chers auditeurs. Moi, c'est William. Bienvenue dans ce 59e épisode de Strap Culture, une histoire de la musique actuelle. Je vais donc tout au long de cette série retracer l'histoire des genres musicaux populaires que l'on connaît aujourd'hui en accent sur les styles d'origine anglo-saxonne. Autant parler de ce que je connais. Bien sûr, ces genres de musique tirent leur base de sonorité du monde entier. J'en parlerai, mais je ferai peut-être une autre série sur l'histoire des musiques d'autres pays pour pouvoir me focaliser un peu plus sur celle-ci. En attendant, voyons d'où viennent le rock, le rap, la techno, la house. Comment sont-ils apparus? Pourquoi? Dans quel contexte? Et comment tous ces styles ont influé sur la scène musicale francophone? C'est ce que nous découvrirons dans cette émission. Je ne vais pas pouvoir parler de tout en détail, mais je sais que vous m'excuserez si je semble oublier certaines choses. Ceci est une synthèse se focalisant sur les genres et styles alternatifs, underground, ce que l'on appelle les sous-cultures, d'où le nom de l'émission. Bien sûr, j'aborderai un peu le mainstream, le commercial, mais ce qui m'intéresse le plus ici, ce sont les rebelles de la musique, qu'elles soient révolutionnaires au sens politique du terme, mais aussi purement musicales et techniques.

Les dernières fois, nous étions déjà un peu entrés dans les 80s, notamment avec les genres que l'on classe dans le post-punk ou le metal. Mais c'est maintenant que je vous dis bienvenue dans les années 80. Aujourd'hui, on va parler du début de l'apogée de la pop music. Cette notion a apparu pour qualifier les plus gros succès, par exemple dans les années 60 avec les Beatles, et qui prend tout son sens dans les 80s. Et je suis obligé de commencer par un événement.

0: Video Kill de Radio Star, le tube du groupe New Wave anglais The Buggles, et donc le tout premier clip diffusé sur la nouvelle chaîne américaine MTV, Music Television. Chaîne qui va bouleverser la suite de l'histoire culturelle et musicale mondiale. Et ça, la petite chaîne du câble, même pas encore diffusée dans les grandes villes comme New York, car les fournisseurs ne croyaient pas du tout au projet. Elle le savait déjà qu'elle allait avoir un impact majeur. Déjà avec le choix du premier titre diffusé, mais aussi avec le jingle de lancement de la chaîne qui restera et deviendra culte, avec des images du premier pas sur la Lune, pour dire que là aussi, c'est un tournant dans l'histoire. Et la chaîne commence à séduire les jeunes. Avant, la télé n'offrait pas grand-chose pour eux. Là, c'est une chaîne à leur image, qui diffuse que de la musique. La chaîne que vos parents ne veulent pas que vous regardiez. Une chaîne au ton décalé, rebelle, et qui passe surtout la musique qu'on aime, présentée par des amateurs, des gens comme nous. Un peu les précurseurs des émissions à petit budget sur YouTube maintenant. Cet engouement, MTV va l'utiliser pour étendre sa zone de diffusion en lançant la campagne I Want My MTV, incitant les jeunes des endroits ne recevant pas la chaîne à réclamer MTV auprès de leurs opérateurs de câble télé. Des énormes stars participeront.
1: I want my MTV.
2: I want my MTV. Call your cable company and say I want my MTV.
0: The Police, David Bowie, Boy George, ça marche et MTV devient viral avant même que le concept de viral n'apparaisse. Et si vous avez remarqué, j'ai cité trois artistes britanniques. Et c'est pas par pur communautarisme cette fois. D'ailleurs, le premier clip passé des Buggles, bah, ils sont anglais aussi. À l'époque, les États-Unis connaissent le concept de clip, bien sûr, mais ils n'ont aucun moyen de les diffuser vraiment. Il y a des émissions de télé qui font passer des groupes en live, mais pas de clip. C'est chez les British qu'ils ont plus la culture de ça.

Les Britanniques ont l'habitude de sortir des petits films accompagnant certaines de leurs chansons pour en faire la promotion. Dès les années 60 avec les Beatles, encore eux, et puis en France aussi, ce n'était pas rare que des artistes fassent des clips pour les Scopitones, des jukebox à vidéo, mais la diffusion restait limitée. De l'autre côté de

Dimanche, il y avait des émissions comme Top of the Pops qui passaient ce genre de clip, donc les Britanniques ont pris un train d'avance, même si c'était pas aussi produit et pensé qu'aujourd'hui, ça restait juste des objets de promo et pas des objets d'art à part entière.

C'est donc le début de la deuxième British Invasion, presque 20 ans après les Beatles, les Stones, les Who ou encore les Kinks. Les jeunes Américains sont abreuvés de clips venant d'outre-Atlantique et embrassent ces musiques. Les clips sont stylés, il y a plein de gens dedans, les Britanniques ayant plus le concept de groupe en musique, tandis que les Américains sont surtout des artistes solo avec le groupe en fond. Et c'est l'occasion pour ces artistes d'expérimenter sur leur image. Ainsi, tous les marginaux, les bizarres, étaient maintenant intéressants. C'est là que Bowie a brillé, c'est la décennie où les anciens punks deviennent goths ou nouveaux romantiques, et toute la scène New Wave en général. Une décennie de l'image donc, mais influencée par la philosophie de ces mouvements nés du punk, prenant le DIY, la seconde main, comme Bananarama justement, qui n'a jamais pensé son look et s'habiller en friperie ou sur des marchés aux puces, ce qui ne les empêche pas d'atteindre les top 10 et de s'envoler pour jouer à New York.

MTV propulse des groupes britanniques au sommet comme Men at Work, Duran Duran ou les Stray Cats. C'est à partir de là que, pour le meilleur et pour le pire, comme l'annonçaient les Buggles, MTV a remplacé la radio. C'était maintenant elle qui définissait les tendances musicales. Et c'est aussi elle qui ramassait maintenant l'argent. Avant, les labels payaient les droits de diffusion aux DJ de radio. Maintenant, ils mettaient de l'argent dans les clips. Et ça a eu aussi des bons côtés, poussant le côté créatif pour la réalisation de ces vidéos. Le clip était devenu incontournable pour vendre un disque, donc plus question de filmer un groupe en playback face caméra. Pour la première fois, les clips racontaient des histoires, comme des courts-métrages.

c'est parce que Duran Duran a mis le paquet côté clip, présentant de vrais films, qui s'est imposé comme groupe phare de la décennie. Mais la chaîne doit aussi faire face à des polémiques, notamment des accusations de racisme, car elle ne diffuse presque pas d'artistes noirs. La direction se défend en disant que c'est une chaîne rock et qu'il n'y a pas assez d'artistes rock noirs. Même David Bowie, qui pourtant avait lui-même fait des sorties racistes dans les années 70, interpelle un intervieweur de MTV sur la question, qui lui répondra qu'il faut diffuser ce qui intéresse pas seulement à New York ou LA, mais aussi au fin fond du Midwest. Réponse qui ne satisfera ni Bowie, ni l'opinion, jusqu'à ce que le label CBS fasse pression pour que soit diffusé un de leurs artistes qui est déjà très populaire.

Le titre est le clip de Michael Jackson, Billie Jean, est diffusé en boucle et fait l'effet d'une bombe. Celui qui s'est fait connaître avec ses frères dans les Jacksons, puis en solo, peut maintenant montrer au grand public ses pas de danse, et il fait entrer la communauté noire sur MTV. Peu de temps après, ce sont Lionel Richie, Whitney Houston ou Prince qui le suivront. Michael Jackson devient le roi de la pop à ce moment, mais ce qui l'ancrera dans la légende pour toujours, c'est le court-métrage, et non le clip à ce niveau, de Thriller, réalisé par John Landis.

ce clip changera à jamais le monde de la production de clips. MTV a payé $250,000 pour les droits de diffusion du making of et c'était la première fois que la chaîne payait un artiste. Un des événements majeurs de l'histoire de la pop culture et de la musique. Un clip qui a redéfini les contours de cet art. Michael Jackson a été propulsé par MTV et MTV a été propulsé par Michael Jackson. Et si l'image était devenue importante, on parle quand même de musique et bien sûr que le son l'est resté tout autant. Après être devenu pas mal influent dans les années 70, c'est là où les producteurs deviennent tout puissants. Ceux qui produisent le son au sens littéral, hein, pas ceux qui allongent l'argent. De vrais pionniers du son, avec des noms comme Bob Clearmountain derrière le son de Bryan Adams ou Mark Lang derrière Death Leopard.

Et peu de super producteurs arrivés au niveau de Nile Rodgers, guitariste du groupe de disco des années 70 Chic, qui ne vendait plus depuis 79 et le mouvement Disco Sucks. Mais en 82, Nile rencontre David Bowie.

Si le disco était mort, la culture club était-elle bien vivante? Et les artistes avaient besoin de rendre leurs titres dansants. Et Nao su s'imposer comme le consultant groove pour les artistes en vogue comme Duran Duran, Diana Ross ou NXS. Et quand un jeune artiste du nom de Madonna lui demanda de produire son deuxième album, il savait qui appeler.

Now Rogers appelle ses camarades de groupe Chic pour enregistrer Like a Virgin, qui est considéré par certains et certaines comme le dernier grand album du groupe. Donnant un son unique à l'époque à cet album qui a propulsé Madonna du rang de pop star à celui de superstar. Au Royaume-Uni, c'était un autre producteur, Trevor Horn, qui menait la danse. Lui aussi créant le son des clubs, il défaisait les sons des artistes pour les refaire avec la précision des machines.

une époque d'expérimentation, les sons produits n'auraient pas pu l'être 3 ans auparavant. La technologie avait fait un bond et les musiciens n'avaient presque plus à jouer pour enregistrer leurs albums. C'était même presque démodé de jouer de toute façon. Les machines avaient des modes d'emploi, mais aucune explication de comment les utiliser dans la musique. C'était aux producteurs de se démerder avec ça. On pouvait prendre n'importe quel son et l'assigner à une touche du clavier. Mais quelle révolution !

Pour Relax, The Frankie Goes to Hollywood, Horn a utilisé toutes les armes de son arsenal. Et quel arsenal ? Il y avait des machines, des boîtes à rythme, des synthés, des effets, le groove électronique, tout y est et ça devient un hit. Et puis aujourd'hui, on parle de drop dans la musique électronique actuelle, quand il y a une montée sonore et que ça reprend sur le rythme principal. Eh bien, Relax, c'est un peu la première musique à faire ça. Et il y a plein de drops dedans. Et cette révolution du son n'était pas cantonnée qu'au studio d'enregistrement. En 82, le Compact Disc apparaît, le CD, permettant d'avoir une qualité numérique et une meilleure expérience auditive à la maison. Ou bien d'autres inventions qui auront un impact encore plus profond sur la société et nos modes de consommation. La cassette et surtout le Walkman, rendant la musique portative. Et avec cette révolution technologique, la musique elle-même connaissait des changements sans précédent, impacté par cette dernière bien évidemment, mais quand on avait un style majeur qui apparaissait l'un après l'autre avant, dans les années 80, la musique pop part en kaléidoscope total.

le goth, le go-go, le high energy, la soul jazz, le paleo underground, la techno, la house, le hip-hop, la britsoul, la dream pop, les genres naissaient de genre. Et les gros du métal, par exemple, sentaient aussi que les temps changeaient. Tout devait être catégorisé. Les chercheurs de tête cherchaient des groupes qui rentrent pile dans ces cases prédéfinies. Et ça ne touchait pas que le métal, bien évidemment. Et une sorte de résistance de fait se crée avec l'arrivée du rock indie alternatif, descendant direct des contre-cultures hippie et punk, des artistes pop qui ne rentraient pas dans les cases de la pop et n'intéressaient donc pas l'industrie, si bien qu'ils ont créé la leur parallèle.

Mais ça, on en parlera plus dans un épisode consacré à l'indie. Accompagnant ces révolutions technologiques et artistiques, les 80s, c'est aussi une décennie de contestation, notamment en Angleterre, où des artistes comme Paul Weller chantent la révolution prolétaire et jouent des concerts de soutien à des organisations et syndicats de gauche.

bien sûr, elle n'est pas le seul. On avait parlé dans l'épisode sur le folk de Billy Bragg, qui le fait aussi. Et puis on a vu aussi dans le Two-Tone avec le clip Shade of the Specials, Ghost Town. Et toujours dans les sons inspirés de Jamaïque, et oui, on reste en Angleterre et ça fait partie intégrante de la culture, c'est le groupe UB40, une success story des années 80, mais ayant fait leurs disques les plus puissants en ce début de décennie troublée.

Ces groupes squattant les pop charts venaient prôner un peu plus d'humanité, que nous sommes humains et pas juste des chiffres de plus dans les statistiques, que les plus riches sont riches car il y a des pauvres, qu'eux-mêmes maintiennent pauvres. Un petit bastion utopiste au milieu de ces années 80 pleines de capitalisme et de libéralisme à outrance, où l'argent est roi et où c'est cool de rouler en coupé sport le pif plein de coke. C'était aussi ça la pop à l'époque. Mais tout ça, on va le continuer une prochaine fois. Et oui, c'est déjà fini pour aujourd'hui. 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Et moi, je vous dis à plus sur Radio FM+.

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